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quand je pars de l'autre côté, là, je me retrouve dans un espèce d'univers, comment dire, sur une espèce d'espace où il y a de l'herbe. C'est magnifique. C'est une plaine. Je viens d'un milieu tout à fait classique. C'est tout doux, c'est comme un matelas. Et on est hyper bien. J'ai l'impression de flotter un peu dans l'espace, comme ça, sur l'herbe. Comme si j'étais un peu sur une île qui bouge comme ça. Et il y a un être à côté de moi que je ne vois pas, mais que je sens, qui tient ma main un peu, qui est comme un guide. Mais je vois pas la personne, mais je la ressens comme quelqu'un qui est vraiment là pour me guider quelque part. Et on va quelque part. Il me guide comme ça, il m'emmène. Et c'est une sensation extraordinaire de bien-être, en fait. C'est la bonté pure, comme si c'était ma mère ou... Je sais pas. La bienveillance, quoi. Un guide qui tient la main et je me sens totalement en confiance. Donc j'y vais.

Quand je pars de l'autre côté, là, je me retrouve dans un espèce d'univers, comment dire, sur une espèce d'espace où il y a de l'herbe. C'est magnifique. C'est une plaine, je viens d'un milieu tout à fait classique. C'est tout doux, c'est comme un matelas. Et on est hyper bien, j'ai l'impression de flotter un peu dans l'espace comme ça, sur l'herbe. Comme si j'étais un peu sur une île qui bouge comme ça. Et il y a un être à côté de moi que je ne vois pas, mais que je sens, qui tient ma main un peu, qui est comme un guide. Mais je ne vois pas la personne, mais je la ressens comme quelqu'un qui est vraiment là pour me guider quelque part. Et on va quelque part. Il me guide comme ça, il m'emmène. Et c'est une sensation extraordinaire de bien-être, en fait. C'est la bonté pure, comme si c'était ma mère ou... Je sais pas. La bienveillance, quoi. Un guide qui tient la main et je me sens totalement confiance. Donc j'y vais.

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1: Quand je pars de l'autre côté, là, je me retrouve dans un espèce d'univers, comment dire, sur une espèce d'espace où il y a de l'herbe. C'est magnifique. C'est une plaine. Je viens d'un milieu tout à fait classique. C'est tout doux, c'est comme un matelas. Et on est hyper bien. J'ai l'impression de flotter un peu dans l'espace, comme ça, sur l'herbe. Comme si j'étais un peu sur une île qui bouge comme ça. Et il y a un être à côté de moi que je ne vois pas, mais que je sens, qui tient ma main un peu, qui est... comme un guide, mais je vois pas la personne, mais je la ressens comme quelqu'un qui est vraiment là pour me guider quelque part. Et on va quelque part. Il me guide comme ça, il m'emmène. Et c'est une sensation extraordinaire de bien-être, en fait. C'est la bonté pure, comme si c'était ma mère ou... je sais pas. La bienveillance, quoi. Un guide qui tient la main et je me sens totalement en confiance. Donc j'y vais.

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0: quand je pars de l'autre côté, là, je me retrouve dans un espèce d'univers, comment dire, sur une espèce d'espace où il y a de l'herbe. C'est magnifique. C'est une plaine.
1: Je viens d'un milieu tout à fait classique.
0: C'est tout doux, c'est comme un matelas. Et on est hyper bien. J'ai l'impression de flotter un peu dans l'espace, comme ça, sur l'herbe. Comme si j'étais un peu sur une île qui bouge comme ça. Et il y a un être à côté de moi que je ne vois pas, mais que je sens, qui tient ma main un peu, qui est comme un guide. Mais je ne vois pas la personne, mais je la ressens comme quelqu'un qui est vraiment là pour me guider quelque part. Et on va quelque part. Il me guide comme ça, il m'emmène. Et c'est une sensation extraordinaire de bien-être, en fait. C'est la bonté pure, comme si c'était ma mère ou... 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Un guide qui tient la main et je me sens totalement confiance. Donc j'y vais.

quand je pars de l'autre côté, là, je me retrouve dans un espèce d'univers, comment dire, sur une espèce d'espace où il y a de l'herbe. 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C'est une plaine. Je viens d'un milieu tout à fait classique. C'est tout doux, c'est comme un matelas. Et on est hyper bien. J'ai l'impression de flotter un peu dans l'espace, comme ça, sur l'herbe. Comme si j'étais un peu sur une île qui bouge comme ça. Et il y a un être à côté de moi que je ne vois pas, mais que je sens, qui tient ma main un peu, qui est comme un guide. Mais je ne vois pas la personne, mais je la ressens comme quelqu'un qui est vraiment là pour me guider quelque part. Et on va quelque part. Il me guide comme ça, il m'emmène. Et c'est une sensation extraordinaire de bien-être, en fait. C'est la bonté pure, comme si c'était ma mère ou... 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La bienveillance, quoi. Un guide qui tient la main et je me sens totalement confiance. Donc j'y vais.

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1: Quand je pars de l'autre côté, là, je me retrouve dans un espèce d'univers, comment dire, sur une espèce d'espace où il y a de l'herbe. C'est magnifique. C'est une plaine.
2: Je viens d'un milieu tout à fait classique.
1: C'est tout doux, c'est comme un matelas. Et on est hyper bien. J'ai l'impression de flotter un peu dans l'espace, comme ça, sur l'herbe. Comme si j'étais un peu sur une île qui bouge comme ça. Et il y a un être à côté de moi que je ne vois pas, mais que je sens, qui tient ma main un peu, qui est comme un guide. Mais je vois pas la personne, mais je la ressens comme quelqu'un qui est vraiment là pour me guider quelque part. Et on va quelque part. Il me guide comme ça, il m'emmène. Et c'est une sensation extraordinaire de bien-être, en fait. C'est la bonté pure, comme si c'était ma mère ou... Je sais pas. La bienveillance, quoi. Un guide qui tient la main et je me sens totalement en confiance. Donc j'y vais.

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2: Bélier, votre tonus est en dents de scie. La Lune et Mercure en balance vous fatiguent. Vous percutez sur des petits riens et votre susceptibilité est mise à l'épreuve.
3: Taureau, vous réglez les questions de détail si vous avez une entreprise et remontez le moral des troupes qui laissent à désirer en cette rentrée. Ils se croient encore en vacances.
4: Gémeaux, vous faites des concessions même si vous êtes certain d'avoir raison. La journée peut être un peu chaotique et vous avez envie de prendre le large.
5: Cancer, des excuses même tardives sont appréciées. Cela montre que vous êtes capable de vous remettre en question quand vous avez tort.
6: Lion, depuis combien de temps ne lui avez-vous pas écrit un petit mot d'amour? N'oubliez pas de le cacher sous l'oreiller, l'effet sera garanti.
7: Vierge, vous parvenez à dénicher une solution originale, inédite, une voie que personne encore n'avait empruntée. Un sponsor intéressant peut se présenter.
8: Balance, si vous êtes célibataire, les timides ne doivent pas renoncer. Pour apercevoir la lumière, il faut d'abord entrouvrir la porte en rencontrant une ancienne relation.
9: Scorpion, accordez le bénéfice du doute si quelqu'un plaide son innocence, même si avec Mercure en balance, vous soupçonnez un mensonge bien caché.
10: Sagittaire, votre partenaire est aux petits soins pour vous. Vous avez enfin trouvé la personne de vos rêves. Vous remerciez la Providence d'avoir permis cette nouvelle rencontre.
11: Capricorne, vous ne manquez pas de tonus et votre dernière cure de vitamines vous sert bien pour résister aux ouragans professionnels.
12: Verseau, vous tirez parti de votre naturel enthousiaste et vous déployez votre bienveillance autour de vous. Avec la Lune en poisson, une belle unité se dégage de votre vie familiale.
13: Poisson, célibataire, efforcez-vous de regarder autour de vous. Vénus vous met des œillères, mais vous avez le droit de les retirer pour y voir plus clair.
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14: Quand je pars de l'autre côté, là, je me retrouve dans un espèce d'univers, comment dire, sur une espèce d'espace où il y a de l'herbe. C'est magnifique. C'est une plaine. Je viens d'un milieu tout à fait classique. C'est tout doux, c'est comme un matelas. Et on est hyper bien. J'ai l'impression de flotter un peu dans l'espace, comme ça, sur l'herbe. Comme si j'étais un peu sur une île qui bouge comme ça. Et il y a un être à côté de moi que je ne vois pas.

que je sens, qui tient ma main un peu, qui est comme un guide, mais je vois pas la personne, mais je la ressens comme quelqu'un qui est vraiment là pour me guider quelque part, et on va quelque part. Il me guide comme ça, il m'emmène. Et c'est une sensation extraordinaire de bien-être, en fait. C'est la bonté pure, comme si c'était ma mère ou... Je sais pas. La bienveillance, quoi. Un guide qui tient la main et je me sens totalement confiance. Donc j'y vais.

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1: Bélier, votre tonus est en dents de scie. La Lune et Mercure en balance vous fatiguent. Vous percutez sur des petits riens et votre susceptibilité est mise à l'épreuve.
2: Taureau, vous réglez les questions de détail si vous avez une entreprise et remontez le moral des troupes qui laissent à désirer en cette rentrée. Ils se croient encore en vacances.
3: Gémeaux, vous faites des concessions même si vous êtes certain d'avoir raison. La journée peut être un peu chaotique et vous avez envie de prendre le large.
4: Cancer, des excuses même tardives sont appréciées. Cela montre que vous êtes capable de vous remettre en question quand vous avez tort.
5: Lion, depuis combien de temps ne lui avez-vous pas écrit un petit mot d'amour? N'oubliez pas de le cacher sous l'oreiller, l'effet sera garanti.
6: Vierge, vous parvenez à dénicher une solution originale, inédite, une voie que personne encore n'avait empruntée. Un sponsor intéressant peut se présenter.
7: Balance, si vous êtes célibataire, les timides ne doivent pas renoncer. Pour apercevoir la lumière, il faut d'abord entrouvrir la porte en rencontrant une ancienne relation.
8: Scorpion, accordez le bénéfice du doute si quelqu'un plaît de son innocence, même si avec Mercure en balance, vous soupçonnez un mensonge bien caché.
9: Sagittaire, votre partenaire est aux petits soins pour vous. Vous avez enfin trouvé la personne de vos rêves. Vous remerciez la Providence d'avoir permis cette nouvelle rencontre.
10: Capricorne, vous ne manquez pas de tonus et votre dernière cure de vitamines vous sert bien pour résister aux ouragans professionnels.
11: Verseau, vous tirez parti de votre naturel enthousiaste et vous déployez votre bienveillance autour de vous. Avec la Lune en Poissons, une belle unité se dégage de votre vie familiale.
12: Poissons, célibataire, efforcez-vous de regarder autour de vous. Vénus vous met des œillères, mais vous avez le droit de les retirer pour y voir plus clair.
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13: Quand je pars de l'autre côté, là, je me retrouve dans un espèce d'univers, comment dire, sur une espèce d'espace où il y a de l'herbe. C'est magnifique. C'est une plaine. Je viens d'un milieu tout à fait classique. C'est tout doux, c'est comme un matelas. Et on est hyper bien. J'ai l'impression de flotter un peu dans l'espace, comme ça, sur l'herbe. Comme si j'étais un peu sur une île qui bouge comme ça. Et il y a un être à côté de moi que je ne vois pas, mais que je sens, qui tient ma main un peu, qui est comme un guide, mais je vois pas la personne, mais je la ressens comme quelqu'un qui est vraiment là pour me guider quelque part. Et on va quelque part. Il me guide comme ça, il m'emmène. Et c'est une sensation extraordinaire de bien-être, en fait. C'est la bonté pure, comme si c'était ma mère ou... Je sais pas. La bienveillance, quoi. Un guide qui tient la main et je me sens totalement en confiance. Donc j'y vais.

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1: Bélier, votre tonus est en dents de scie. La Lune et Mercure en balance vous fatiguent. Vous percutez sur des petits riens et votre susceptibilité est mise à l'épreuve. Taureau, vous réglez les questions de détail si vous avez une entreprise et remontez le moral des troupes qui laissent à désirer en cette rentrée. Ils se croient encore en vacances. Gémeaux, vous faites des concessions même si vous êtes certain d'avoir raison. La journée peut être un peu chaotique et vous avez envie de prendre le large. Cancer, des excuses même tardives sont appréciées. Cela montre que vous êtes capable de vous remettre en question quand vous avez tort. Lion, depuis combien de temps ne lui avez-vous pas écrit un petit mot d'amour? N'oubliez pas de le cacher sous l'oreiller, l'effet sera garanti. Vierge, vous parvenez à dénicher une solution originale, inédite, une voie que personne encore n'avait empruntée. Un sponsor intéressant peut se présenter. Balance, si vous êtes célibataire, les timides ne doivent pas renoncer. Pour apercevoir la lumière, il faut d'abord entrouvrir la porte en rencontrant une ancienne relation. Scorpion, accordez le bénéfice du doute si quelqu'un plaide son innocence, même si avec Mercure en balance, vous soupçonnez un mensonge bien caché. Sagittaire, votre partenaire est aux petits soins pour vous. Vous avez enfin trouvé la personne de vos rêves. Vous remerciez la Providence d'avoir permis cette nouvelle rencontre. Capricorne, vous ne manquez pas de tonus et votre dernière cure de vitamines vous sert bien pour résister aux ouragans professionnels. Verseau, vous tirez parti de votre naturel enthousiaste et vous déployez votre bienveillance autour de vous. Avec la Lune en Poissons, une belle unité se dégage de votre vie familiale. Poissons, célibataire, efforcez-vous de regarder autour de vous. Vénus vous met des œillères, mais vous avez le droit de les retirer pour y voir plus clair.
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2: Quand je pars de l'autre côté, là, je me retrouve dans un espèce d'univers, comment dire, sur une espèce d'espace où il y a de l'herbe. C'est magnifique. C'est une plaine. Je viens d'un milieu tout à fait classique. C'est tout doux, c'est comme un matelas. Et on est hyper bien. J'ai l'impression de flotter un peu dans l'espace, comme ça, sur l'herbe. Comme si j'étais un peu sur une île qui bouge comme ça. Et il y a un être à côté de moi que je ne vois pas, mais que je sens, qui tient ma main un peu, qui est comme un guide, mais je vois pas la personne, mais je la ressens comme quelqu'un qui est vraiment là pour me guider quelque part. Et on va quelque part. Il me guide comme ça, il m'emmène. Et c'est une sensation extraordinaire de bien-être, en fait. C'est la bonté pure, comme si c'était ma mère ou... Je sais pas. La bienveillance, quoi. Un guide qui tient la main et je me sens totalement en confiance. Donc j'y vais.

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quand je pars de l'autre côté, là, je me retrouve dans un espèce d'univers, comment dire, sur une espèce d'espace où il y a de l'herbe. C'est magnifique. C'est une plaine. Je viens d'un milieu tout à fait classique. C'est tout doux, c'est comme un matelas. Et on est hyper bien. J'ai l'impression de flotter un peu dans l'espace, comme ça, sur l'herbe. Comme si j'étais un peu sur une île qui bouge comme ça. Et il y a un être à côté de moi que je ne vois pas, mais que je sens, qui tient ma main un peu, qui est comme un guide. Mais je ne vois pas la personne, mais je la ressens comme quelqu'un qui est vraiment là pour me guider quelque part. Et on va quelque part. Il me guide comme ça, il m'emmène. Et c'est une sensation extraordinaire de bien-être, en fait. C'est la bonté pure, comme si c'était ma mère ou... Je sais pas. La bienveillance, quoi. Un guide qui tient la main et je me sens totalement en confiance. Donc j'y vais.

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Quand je pars de l'autre côté, là, je me retrouve dans un espèce d'univers, comment dire, sur une espèce d'espace où il y a de l'herbe. C'est magnifique. C'est une plaine. Je viens d'un milieu tout à fait classique. C'est tout doux, c'est comme un matelas. Et on est hyper bien, mais j'ai l'impression de flotter un peu dans l'espace comme ça, sur l'herbe, comme si j'étais un peu sur une île qui bouge comme ça. Et il y a un être à côté de moi que je ne vois pas, mais que je sens, qui tient ma main un peu, qui est comme un guide. Mais je vois pas la personne, mais je la ressens comme quelqu'un qui est vraiment là pour me guider quelque part. Et on va quelque part. Il me guide comme ça, il m'emmène. Et c'est une sensation extraordinaire de bien-être en fait. C'est la bonté pure, comme si c'était ma mère ou... Je sais pas. La bienveillance, quoi. Un guide qui tient la main et je me sens totalement confiance. Donc j'y vais.

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1: Susceptibilité est mise à l'épreuve. Taureau, vous réglez les questions de détail si vous avez une entreprise et remontez le moral des troupes qui laissent à désirer en cette rentrée. Ils se croient encore en vacances. Gémeaux, vous faites des concessions même si vous êtes certain d'avoir raison. La journée peut être un peu chaotique et vous avez envie de prendre le large. Cancer, des excuses même tardives sont appréciées. Cela montre que vous êtes capable de vous remettre en question quand vous avez tort. Lion, depuis combien de temps ne lui avez-vous pas écrit un petit mot d'amour? N'oubliez pas de le cacher sous l'oreiller, l'effet sera garanti. Vierge, vous parvenez à dénicher une solution originale, inédite, une voie que personne encore n'avait empruntée. Un sponsor intéressant peut se présenter. Balance, si vous êtes célibataire, les timides ne doivent pas renoncer. Pour apercevoir la lumière, il faut d'abord entrouvrir la porte en rencontrant une ancienne relation. Scorpion, accordez le bénéfice du doute si quelqu'un plaide son innocence, même si avec Mercure en balance, vous soupçonnez un mensonge bien caché. Sagittaire, votre partenaire est aux petits soins pour vous. Vous avez enfin trouvé la personne de vos rêves. Vous remerciez.

0: Et la providence d'avoir permis cette nouvelle rencontre. Capricorne, vous ne manquez pas de tonus et votre dernière cure de vitamines vous sert bien pour résister aux ouragans professionnels. Verseau, vous tirez parti de votre naturel enthousiaste et vous déployez votre bienveillance autour de vous. Avec la lune en poisson, une belle unité se dégage de votre vie familiale. Poisson, célibataire, efforcez-vous de regarder autour de vous. Vénus vous met des œillères, mais vous avez le droit de les retirer pour y voir plus clair.
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2: Quand je pars de l'autre côté, là, je me retrouve dans un espèce d'univers, comment dire, sur une espèce d'espace où il y a de l'herbe. C'est magnifique. C'est une plaine, je viens d'un milieu tout à fait classique. C'est tout doux, c'est comme un matelas. Et on est hyper bien, j'ai l'impression de flotter un peu dans l'espace comme ça, sur l'herbe. Comme si j'étais un peu sur une île qui bouge comme ça. Et il y a un être à côté de moi que je ne vois pas, mais que je sens, qui tient ma main un peu, qui est comme un guide. Mais je ne vois pas la personne, mais je la ressens comme quelqu'un qui est vraiment là pour me guider quelque part. Et on va quelque part. Il me guide comme ça, il m'emmène. Et c'est une sensation extraordinaire de bien-être, en fait. C'est la bonté pure, comme si c'était ma mère ou... Je sais pas. La bienveillance, quoi. Un guide qui tient la main et je me sens totalement confiance. Donc j'y vais.

0: Chers amis, bonsoir. Merci de nous rejoindre sur TVM3, sur votre émission Parlez-moi d'avenir avec votre ami Nino, en direct absolu jusqu'à 22h, 2h de pur plaisir et de bonheur avec vous comme à chaque fois. Alors vous le savez, on parle de tous les sujets, vous pouvez poser toutes les questions que vous souhaitez, sauf la santé et le juridique, on met un petit bémol, mais sinon vous le savez, la communication avec l'au-delà, les amours, et tout ce qui vous passe par la tête, le travail, le déménagement, ça revient souvent quand vous m'appelez au code 103, que vous voulez déménager pour la rentrée. Il y a plusieurs personnes, voilà, vous posez les questions que vous voulez. Donc pour arriver à l'antenne avec moi, en priorité 0901 901 993, touche numéro 1. La touche numéro 2, si vous souhaitez consulter nos amis en bas de votre écran, en toute confidentialité, ça ne passe pas par la télévision. Et le chiffre 3, si vous ne savez pas qui choisir, ce petit chiffre porte-bonheur qui vous donnera la possibilité d'être avec un voyant ou une voyante que vous ne connaissez pas et qui pourra vous guider sur votre chemin de vie. Bien sûr, notre concours SMS qui est dès à présent grand ouvert et comme je le dis à chaque fois et vous le dites vous-même aussi quand on vous appelle et que vous passez à l'antenne, que vous avez gagné ce concours et que vous ne pensiez pas le gagner, donc ça n'arrive pas qu'aux autres. Donc vous prenez votre portable, votre Natel. On va le faire en même temps que la régie. Oui, c'est mieux quand il y a la petite animation quand même. Voilà. Donc pour gagner, c'est vrai, une mini consultation à l'antenne parce que je réponds à 4 voire 5 questions si elles ne sont pas trop longues, évidemment. Donc comme je le disais, le portable, le Natel, TVM3 que vous envoyez au 700 pour le franc symbolique. Ça, c'est un beau cadeau qu'on vous fait. Et ce que je répète à chaque fois, parce que chaque fois ça arrive, quand vous faites le concours SMS et que vous avez un numéro dont vous ne connaissez pas la provenance sur votre portable, s'il vous plaît, décrochez. C'est la régie qui vous appelle pour vous dire que vous avez gagné ce concours SMS. Donc c'est dommage de perdre cette chance. Donc même s'il est une heure tardive, si vous avez fait le concours SMS, eh bien s'il vous plaît, décrochez. Pour ceux et celles qui ont envie de participer au concours, mais qui n'ont pas envie de participer par SMS, c'est tout à fait possible aussi, par courrier avec une carte postale ou une petite lettre. 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Ce soir, plusieurs sujets évidemment que je vous ai préparés, notamment les rêves, mais des rêves bien précis, parce que voilà, parfois on fait un rêve un peu spécial là, et on voudrait savoir la signification. Donc j'ai préparé quelques rêves et je vous en donnerai la signification. Mais on va commencer l'émission avec une voyante qui ne passe pas à l'antenne, mais qui est au bas de votre écran très régulièrement. C'est Sandra que nous accueillons ce soir. Allô, bonsoir.
1: Bonsoir Nino.
0: Comment allez-vous?
1: Comment ben, ça va, chaudement, mais ça va.
0: Chaudement, oui. Alors, Sandra, que pouvez-vous nous dire sur vous? Comment est votre façon de travailler? Si vous pouviez l'expliquer à nos téléspectateurs.
1: Alors, moi, je suis médium spirit depuis 40 ans. Je fais de l'écriture automatique, je communique avec des défunts et je fais des prières pour remonter des énergies des clients, forcément gratuitement, hein, c'est pas payant. Je communique beaucoup avec les défunts qui me donnent des indications pour faire une bonne consultation médiumnique.

0: Großkäschfee.
1: Oui. Et vous avez peut-être une anecdote à nous raconter par rapport.
0: Alors une anecdote, j'en ai quelques-unes. Notamment une personne qui m'a téléphoné pour communiquer avec un défunt à elle qu'elle avait perdu depuis quelques années. Ce défunt est venu et au lieu de communiquer qu'il lui dise ce qu'elle voulait savoir, en fait, il lui a divulgué une blague.
1: Ah bon?
0: Il a fait une blague, oui. Il lui a raconté une blague et en fait, cette blague rejoignait un peu sa question à ce qu'elle voulait savoir. C'était, elle voulait savoir où était un contrat qu'elle a à lui qu'elle ne retrouvait pas. Dans cette blague, il lui a dit où était le contrat. Mais il a tourné ça à dérision, en fait. Ça a été assez comique à ce moment-là.
1: Mais c'est très bien, et elle a retrouvé ce contrat.
0: Il lui a répondu quand même.
1: Donc elle a pu retrouver ce contrat.
0: Elle a retrouvé son contrat, c'était une assurance vie, en fait. Qu'elle cherchait depuis 5 ans.
1: Mais c'est très bien.
0: Oui.
1: Mais
0: je fais aussi de l'écriture automatique, c'est-à-dire les défunts me donnent des messages par écriture automatique. Et ce que je fais beaucoup, c'est aider les personnes à remonter leurs énergies par des prières, parce que je vais à Lourdes tous les ans. Je reviens avec des cierges bénis par un évêque et je fais des prières à la Vierge Marie pour aider ces personnes à pouvoir remonter leurs énergies pour des problèmes qu'ils ont. Et les aider, bien sûr.
1: C'est très bien. C'est très très bien. Et alors, donc vous êtes médium donc quasiment depuis votre naissance.
0: Je suis née comme ça. À 8 ans, je voyais déjà les défunts. À 8 ans.
1: Oui, j'ai connu ça aussi.
0: Et ma mère était médium aussi.
1: Ah, vous avez pris le don de votre maman.
0: Oui, j'ai pris le don de ma mère, oui.
1: D'accord. Et quand on veut vous joindre au code 957, à quel moment êtes-vous connecté?
0: Alors de 14h à 2h du matin tous les jours, même les week-ends.
1: D'accord. Et vous avez des gens qui vous appellent aussi de la nuit?
0: Oui, ça arrive, oui.
1: Eh bien, écoutez, c'est très bien. Donc, ce soir, vous restez connecté pendant l'émission, mais jusque 2h du matin.
0: Jusque 2h du matin, oui.
1: D'accord.
0: Et je commence à 14h, 12h30, 1h30, 14h, je commence.
1: D'accord. Eh bien, écoutez, c'est noté. Donc au code 957 et on vous retrouve en bas de l'écran. Et voilà, donc je vous souhaite beaucoup d'appels et je vous remercie d'être venu faire un petit coucou dans l'émission.
0: Oui, c'est gentil, merci.
1: Merci à vous et puis je vous dis à très bientôt.
0: À bientôt, Nino.
1: Merci à vous.
0: Merci,
1: belle soirée.
0: Au revoir.
1: Au revoir. Voilà les amis, donc Sandra, code 957, plusieurs Mansi à son actif. Et donc des heures de connexion de 14h à 2h du matin. Alors ça c'est rare, c'est très bien de pouvoir rester connecté la nuit. Parce que moi qui suis un grand insomniaque, j'avoue que quand même la nuit, il faut que j'essaye de me reposer. Donc je ne saurais pas faire de la voyance en pleine nuit. Mais voilà.

0: Si vous avez une petite insomnie et qu'une question vous taraude, Sandra, donc, au 957. Alors, comme je vous le disais, on va parler de quelques rêves en attendant bien sûr le premier appel. J'espère que ce soir vous allez être assez réactif. Alors, voilà, un rêve qui m'a été demandé au code 103 par une personne, c'était rêver de sa grand-mère qui fait du crochet. Alors, ça symbolise généralement la transmission, le besoin de réconfort ou la construction de nouveaux liens. Le crochet représente la patience, l'art de lier les choses entre elles et la création. Ce type de songe reflète souvent votre besoin de vous recentrer sur des valeurs sûres et sur votre histoire familiale. Alors, dans le contexte, il y a différentes significations. Aussi, un symbole de transmission et de sagesse. La grand-mère incarne la figure protectrice et bienveillante. La voir crocheter indique qu'elle vous transmet son savoir-faire, ses valeurs ou une force rassurante pour traverser une période de votre vie. Le besoin également de renouer avec ses racines. L'image du fil qui s'en mêle et se démêle reflète l'introspection. Ce rêve peut survenir lorsque vous cherchez à éclaircir une situation complexe ou à comprendre votre passé. Le développement de nouveaux projets, c'est le crochet qui est un art de création. Si vous observez la confection d'un ouvrage, comme une couverture ou un vêtement, cela peut annoncer que vous êtes en train de tisser de nouveaux projets professionnels ou personnels avec patience et minutie. Et il y a aussi, selon l'action, une notion d'emprise. Dans une approche plus psychanalytique, si le crochet est utilisé pour accrocher ou vous retenir, cela peut symboliser une forme de parasitage ou une emprise dont vous avez du mal à vous défaire. Voilà. Donc ça, c'était un premier rêve. Et j'en ai plusieurs. Donc, je rappelle, 0901 901 993, touche numéro 1. Vous êtes prioritaire, vous arrivez directement à mes côtés. Et le SMS TVM3 au 700 pour le franc symbolique. Et vous serez appelé d'ici quelques instants. On continue d'ailleurs avec les rêves. Donc, rêver de se disputer avec son patron, son chef, son supérieur reflète souvent une colère refoulée, une tension non résolue ou un besoin de communication plus ouverte. Ce type de songe n'implique pas nécessairement un conflit imminent, mais peut indiquer un sentiment d'injustice, un besoin d'affirmation de soi ou une frustration liée à votre légitimité professionnelle. Les spécialistes de la psychologie souligne plusieurs pistes pour interpréter ce rêve selon le contexte. Un trop-plein d'émotions, l'agressivité dans un rêve indique souvent que vous retenez des émotions fortes ou de la colère dans la réalité. Le besoin d'affirmation, ce songe peut traduire l'envie de s'exprimer plus clairement, de défendre ses idées et de faire valoir sa valeur au sein de l'entreprise. La gestion de l'autorité, cela peut symboliser un conflit interne avec votre propre rapport à la hiérarchie ou des désaccords non exprimés sur vos responsabilités. Alors, plutôt qu'une fatalité, ce rêve peut être vu comme un signal de votre esprit vous invitant à apaiser vos tensions intérieures. Et nous prenons le premier appel de la soirée. Allô, bonsoir.
1: Bonsoir Nino, c'est Véronique.
0: Comment allez-vous?
1: Bien et vous? À part le chaud, on se sent pas très très bien. Je crois que c'est un peu le cas pour vous, c'était violent quoi.
0: Oui,

0: Ouais, oui.
1: C'est pas très très à l'aise, là, on va dire ça comme ça, dans les appartements. On n'est pas très bien.
0: Ouais. C'est la chaleur. Vous sentez une forte chaleur.
1: Ouais. Alors, j'ai pas mal de chance, on m'entend souvent à la télévision, c'est la chose.
0: Eh bien, avec plaisir.
1: Alors, première question, c'est toujours concernant les finances. Alors, est-ce que ma situation financière va s'améliorer cette année?
0: Je vais regarder.
1: Ouais, allez-y tranquillement, moi j'essaye de me rafraîchir un tout petit peu, si c'est possible.
0: Allez-y. Mais écoutez, après, on va dire après une traversée du désert où on voit quand même le point de l'éclaircie, on voit que vous vous élevez, vous remontez la pente. Donc il y a une belle élévation pour vous. Moi je dirais que c'est momentané. Il y a une période plus creuse au niveau de vos finances, mais pour moi c'est quelque chose qui va pouvoir aller de l'avant.
1: Ça va aller mieux.
0: Oui. Mm-hmm. Moi j'ai un chiffre 9 exactement, le mois de septembre. Vous attendez une rentrée d'argent?
1: Alors j'attendrai en février, mais pas en septembre.
0: En septembre, il y a déjà pour moi une amélioration. Et plus tard, comme il y a la belle élévation qui est là, ça veut dire que plus tard, et là on peut être effectivement en février, là vous aurez vraiment les finances qui remontent et beaucoup moins de soucis financiers.
1: D'accord. Merci. Maintenant, deuxième question. Alors, la relation avec maman. Vous voyez la date de naissance, qui est toujours un peu difficile.
0: Oui.
1: Est-ce que ça va s'améliorer? Est-ce que...
0: Elle a son caractère, votre maman.
1: Ah oui, puis moi j'ai le mien aussi.
0: Oui, ça fait parfois des étincelles, comme on dit.
1: Tout à fait.
0: Et moi je dirais que c'est pas spécialement... avec vous, pour moi c'est avec un peu avec tout le monde. Mmh. Elle s'énerve, parfois peut-être elle dit des choses qu'elle ne pensait pas, mais elle les dit quand même, et évidemment ça peut vexer tout ça. Mais moi je vois...
1: Ça c'est autoritaire en fait, ma maman, moi aussi, on est tous autoritaires dans la famille, quoi.
0: Je vois. Mais moi, j'ai une renaissance avec les racines. Donc, la renaissance, c'est un renouveau. Les racines, c'est la famille. Donc, les cartes répondent bien par rapport à votre question, par rapport aux racines, donc votre maman. Il y a une renaissance. Donc, moi, je vois du changement. Et je vois effectivement que après quelques moments compliqués, vous arrivez à pouvoir aller de l'avant. Oui, vous vous remettez avec elle, regardez les cartes, vous vous remettez en équilibre avec elle, avec la paix. Donc ça veut dire que en discutant un petit peu, en faisant peut-être un petit effort, chacune de votre côté, vous retrouvez la paix. Donc pour moi, c'est quelque chose effectivement de relativement positif.
1: Parce qu'elle a parfois tendance à revenir sur certaines choses du passé, et puis naturellement elle a un certain âge, et puis moi je lui dis arrête maman avec ça, puis en fait ça donne un peu des conflits, ou bien je lui demande un petit peu d'aide financière, puis elle me dit voilà, t'as pas travaillé, enfin c'est... Ouais, ça revient à la surface, puis après il faudrait que j'arrive à couper. Parfois, ben, j'enchaîne un petit peu, ben, puis ça repart sur le passé, en fait, c'est ça. Des choses du
0: Mais
1: passé
0: son problème que moi je ressens, c'est que ça n'a pas toujours été facile pour elle. Et non. C'est une personne qui regarde beaucoup à l'argent, qui fait attention

0: qu'elle a eu des petits débuts de cancer quand même, puis ça a été traité assez tôt. Elle a des médicaments, puis elle a eu quand même un petit malaise. Elle a et puis c'est vrai qu'elle a, elle a une petite retraite, elle a des petites économies, mais je ne vais pas vous dire qu'elle est riche. Donc elle a peur d'aller chercher, disons, 300-400 francs, puis que ça manque ailleurs. C'est ça. Donc elle a pour principe de toujours mettre à la banque, quoi, voilà. C'est pas forcément méchant,
1: mais vous n'auriez
0: hein,
1: pas... Pour moi, vous n'auriez pas dû lui dire que vous ne lui rendrez pas l'argent. Vous auriez pu lui dire que vous lui rendez... Oui, mais petit à petit, par mois, on peut donner une petite somme pour, entre guillemets, la rassurer.
0: Ouais, moi, j'ai été assez direct en lui disant, maman, ben, avant la retraite, voilà, pour l'instant, ben, je ne peux pas te rembourser. Parce que c'était vrai, elle voulait la somme en entier, quoi. Et là, ben, elle m'a dit, oh non, puis je me suis un peu braqué, puis ça a été un peu compliqué, quoi.
1: Je comprends.
0: Ça a toujours été compliqué, ce sujet, hein, toujours un petit peu délicat, quoi. Mm-hmm.
1: Moi, en tous les cas, je vois que ça va s'améliorer. Mais de toute façon, vos finances aussi, donc vous n'aurez plus besoin de demander des choses. Et tout doucement, ça va... Voilà, comme les cartes le disaient, on se remet en équilibre avec la paix. Donc, pour moi, prochainement, il y a une paix qui est là et je vois des aspects relativement positifs. Donc, il ne faut pas trop vous inquiéter à ce niveau-là.
0: Non, c'est une année, disons, c'est une période depuis plusieurs années, ben, un petit peu la traversée du désert, on avait déjà discuté, quoi, ensemble. Ouais. Et puis, ben, il faut attendre l'année prochaine pour que je puisse sortir de ce système, ben, du service social, voilà. Puis j'aurai un petit peu plus, puis je serai un peu mieux dans ma peau, voilà. Mais c'est vrai qu'il y a eu des années très difficiles, puis sur le long terme, ben, ça use un peu, quoi, voilà.
1: Je comprends. Mais vous allez voir que ça va aller.
0: Ça va aller.
1: Pour moi, ça va aller de mieux en mieux.
0: D'accord, merci beaucoup. Et puis après, voir si avec ma soeur, donc vous avez sa date de naissance, si notre relation va aller un peu mieux. Parce que je sens aussi un peu comme des rancunes, un peu difficile avec ma soeur depuis plusieurs années. Hein, là.
1: Mais là aussi, c'est une question de caractère. Hein. Vous avez deux caractères forts, donc forcément, ça ne va pas toujours dans le sens que vous voulez.
0: Non, ma soeur, elle est Lion ascendant Lion, moi Lion, puis Capricorne ascendant Lion, puis c'est vrai que ma soeur, c'est cash. Elle aussi, puis tout d'un coup, elle me dit quelque chose, puis après, elle me ressort, oh, tu fous rien, bien tu travailles pas, ou bien... Genre, ouais, il y a un petit sujet tout d'un coup, puis c'est vrai qu'on a peu de contact, on est dans deux univers très différents. Ma soeur, elle vit avec un compagnon, elle aime beaucoup la cuisine, le jardin, enfin, toi, moi, pas du tout. J'aime pas trop cuisiner, je suis plus citadine, enfin, je vis seule, enfin voilà, c'est deux univers différents.
1: Oui, mais moi je dirais quand même que votre sœur, oui, elle fait des activités, tant mieux, mais elle a quelques soucis quand même, hein. Elle ne se sent pas bien dans sa peau.
0: Ben, elle a eu des soucis avec l'alcool. Malheureusement, elle a eu un petit problème d'alcool. On ne voit rien du tout, mais elle a eu un petit souci de dépendance avec ça. Et ben, pour le moment, elle s'en est sortie pour l'instant.
1: Moi,
0: donc on ne sait pas tout, on n'a pas. On ne connaît pas tout. Voilà.
1: Elle a des petits soucis, comme tout le monde peut en avoir. Maintenant.
0: Voilà.
1: Je vois que tout doucement, ça s'améliore. Donc, s'il y avait un souci d'alcool, elle a fait peut-être un sevrage.
0: Oui.
1: Et maintenant, ça va mieux.
0: Là, elle boit plus du tout, plus rien.
1: C'est très bien. Parce que je vois qu'il y a eu un sevrage, une désintoxication. Mais en tous les cas, ça a fonctionné. Et puis, elle a été volontaire aussi. Parce que si on n'est pas volontaire et qu'on fait tout de même des choses pour essayer de se soigner, si on ne le désire pas au départ, ça ne fonctionne pas.

0: fonctionne pas. Mais là, moi, je
1: crois que... Elle a son compagnon, elle a quand même... Elle a une motivation, quoi. Puis maintenant, est-ce que vous les voyez déménager à l'étranger, les 2-3 ans qui viennent, disons, parce qu'ils auraient l'objectif d'aller s'établir en Espagne ou au sud de la France, d'aller vivre ailleurs, quoi. Est-ce que vous les voyez partir? Solange et son compagnon, les deux.
0: En tout cas, sur ce point-là, ils s'entendent bien.
1: Ils s'entendent bien, oui. Ils ont fait beaucoup de voyages. Il y a beaucoup, beaucoup d'amis qui sont ensemble. Ils s'entendent très bien dans l'ensemble, oui, je crois.
0: Ils sont encore en méditation, si je dois suivre les cartes. Donc, ça veut dire qu'ils sont encore en train de réfléchir à tous les détails. Donc, c'est pas pour de suite. C'est, à mon avis, il se passe une grosse année, moi je dirais début 2028.
1: Ouais, ben disons, ma soeur, apparemment, ce que son compagnon m'a dit, elle hésite un petit peu par rapport à ma maman, tout ça, puis lui serait plus prêt pour partir, et puis ma soeur, elle retiendrait un petit peu, elle aurait moins envie, elle, apparemment, ce que... Enfin, voilà. Elle regarde les maisons.
0: Disons que votre sœur, c'est pas qu'elle n'a pas envie, mais elle, il y a votre maman aussi qui est là.
1: Ben voilà,
0: si elle sera loin, elle ne pourra plus la voir comme elle peut la voir. Mais c'est pas pour autant que d'ici 2028, les idées changent et que elle pourrait revenir de temps en temps voir votre maman. Donc moi, je vois que le projet se fait début 2028 et moi, je dirais que tout va bien se passer. Je ne vois pas que, qu'il y a quelque chose de vraiment négatif dans tout ça.
1: Non, mais disons, notre relation avec ma sœur, elle a toujours été quand même assez distante, c'est-à-dire qu'on n'a pas beaucoup de contacts, vous voyez, on se voit de temps en temps à un anniversaire ou bien comme ça. Mais on partage pas beaucoup, beaucoup de choses, quoi. Parce qu'on n'a pas beaucoup de points communs, c'est ça. Ça a toujours été comme ça. On ne partage pas beaucoup de choses, en fait.
0: C'est malheureux, mais bon... je veux dire, plus le temps passe, plus les années passent. Et malheureusement, ça ne va pas en s'améliorant.
1: Non, moi, je trouve que, par exemple, si je lui dis quelque chose, elle me dira, oh ben... T'as pas travaillé, tu fiches rien, ou ben je sais pas quoi. Enfin bon, mais disons qu'on a déjà dans la musique, donc moi j'écoute de la house, du funk, ma soeur elle écoute du rock, enfin, elle a 9 ans de moins que moi, elle a été élevée aussi différemment avec mon beau-père. On a peu de choses en commun, en fait, voilà. Puis moi j'ai jamais vécu avec quelqu'un, elle a toujours été avec le même copain. Donc il n'y a pas beaucoup de points communs dans nos idées, donc on partage très très peu de choses, en fait.
0: Je comprends.
1: Il y a très peu d'échanges, quoi.
0: Je comprends. Ouais. Mais je vais pas vous promettre que ça va aller nettement mieux. Ça peut s'améliorer, mais vraiment que ça aille beaucoup mieux, ça je ne le ressens pas. Donc je préfère pas mentir et dire voilà, les relations peuvent s'améliorer petit à petit, mais pas que ce soit vraiment une relation fusionnelle.
1: Non, on a fait Pâques, disons, avec mon beau-père, ma maman, on était tous ensemble au restaurant, c'est très bien allé. Puis après, ma maman m'a téléphoné donc, pour le 4 juillet, pour son anniversaire, le vendredi. Elle m'a dit, ta soeur t'a appelé? J'ai dit non, pourquoi? Donc ma soeur conduit et tout, nous on conduit pas. Elle me dit, mais elle t'a pas dit qu'elle venait te chercher? J'ai dit, rien du tout, je suis pas au courant de rien, pourquoi? Après, elle m'a expliqué où ils allaient manger, donc il faut être véhiculé. Puis j'ai dit, écoute maman, non, moi ça me dit pas grand chose, parce que j'estime que ma soeur, si elle voulait que j'aille avec eux, ben, elle m'aurait téléphoné 2-3 jours avant, me disant, écoute, je viens te chercher. C'est un peu compliqué, quoi. Alors j'ai dit à ma maman, écoute, non, j'ai aucune nouvelle, non, je viens pas. Voilà, puis c'est toujours un peu des non-dits, des choses comme ça, ou bien, c'est, ouais. Il me semble qu'avec les années, disons, on se rapproche.
0: Je comprends bien.
1: Voilà.
0: Mais malheureusement, on avance dans le temps, le caractère en général ne s'améliore pas que du contraire.

0: frère, ils sont des filles.
1: Ouais.
0: Donc, cette relation fusionnelle, vous ne l'aurez jamais. Mais
1: Non, on l'a
0: peut-être des
1: jamais eu, en
0: petites
1: fait.
0: choses peuvent faire, mais non, mais des petites choses pour le futur peuvent faire que, voilà, si elle s'en va, peut-être elle va vous téléphoner plus souvent pour avoir justement des nouvelles de votre maman.
1: Ouais,
0: Donc,
1: voilà.
0: c'est possible qu'il y ait quand même un lien qui soit là, mais un lien fusionnel, non, ça je ne le ressens
1: Non.
0: pas.
1: Non, hein, il n'a jamais été là, non. Merci. Et puis après, si je rencontre un nouvel homme qui me plaît, enfin voilà, et qui soit libre
0: Oui.
1: dans les mois qui viennent, quoi. Mais sans vivre avec. Mais pas quelqu'un de marié, voilà.
0: Donc, vous voulez voir si vous rencontrez quelqu'un.
1: Voilà. Enfin, j'ai aussi fait un choix de rester seule pendant plusieurs années. Je
0: C'est
1: suis
0: ça que
1: quelqu'un
0: j'allais dire.
1: d'indépendant.
0: Il y a un moment que vous êtes seul.
1: Oui, à 14 ans, mais j'ai jamais vécu avec quelqu'un. J'ai eu des personnes qui n'étaient pas libres, mais je voyais de temps en temps, voilà. Mais depuis la dernière relation, j'ai fait un choix de rester seule. Voilà. C'est pas que je suis pas courtisée, mais c'est un choix que j'ai fait de dire, ok, ben.
0: Oui, j'ai l'impression que jusque maintenant, même si le prince charmant se présentait à vous, c'était nom d'office. Mais ici, vous vous dites, j'ai envie d'un compagnon de route, mais comme vous dites, chacun chez soi.
1: Oui, chacun chez soi, ce qui me plaise, évidemment. Moi, j'aime bien un petit peu le coup de foudre. Mais j'ai été blessée. Enfin, ça a été des relations plutôt compliquées. Blessée, c'est beaucoup dire. Mais puis je préférerais chacun chez soi, mais c'est vrai que j'ai aussi certaines exigences. Après, j'ai aussi peur de souffrir. Donc, je suis un petit peu ambiguë, quoi. Des fois, j'aimerais. Des fois, j'ai plus envie. C'est un peu complexe, quoi. Et s'il y a
0: Mais vous
1: quelqu'un sur mon chemin ou pas actuellement.
0: faites parfois des petites sorties, parce que moi on me dit que c'est lors d'une sortie que vous allez pouvoir rencontrer quelqu'un.
1: Alors, disons, je sors
0: Mais
1: beaucoup moins
0: vraiment.
1: du fait que j'ai moins d'argent.
0: Oui, mais
1: Voilà, j'ai beaucoup moins de vie sociale, quoi.
0: Oui, mais là, ça c'est pas grave, parce qu'il suffit de sortir une seule fois, et si le destin décidait que c'est cette fois-là que vous allez rencontrer quelqu'un, même en sortant une fois, vous allez pouvoir vous lier d'amitié avec quelqu'un. Moi, je vois un homme
1: Ouais.
0: ici qui, comme vous, voilà, peut-être pris la décision de rester seul, ou il a eu une ancienne compagne qui a été mauvaise avec lui, donc il n'a pas spécialement l'envie d'avoir une compagne et que ça se passe mal. Donc je pense que lui aussi il a envie que tout se passe bien et que surtout il n'y ait pas de quiproquo, donc que tout soit clair du départ, voilà, chacun chez soi, on entretient une amitié amoureuse et ça se passe comme ça. Mais moi je
1: Voilà,
0: vois
1: bon, donc.
0: effectivement, vous le rencontrez dans un endroit festif, donc c'est en soirée. J'ai plutôt le chiffre 10, donc on est à peu près au mois d'octobre. Voilà, et sur vos doutes, je montre les cartes, il y a l'amour. Donc vous doutez encore aujourd'hui fortement de pouvoir rencontrer quelqu'un qui puisse vous convenir. Eh bien pourtant, les cartes parlent d'elles-mêmes. Vous avez, donc sur vos doutes, l'amour est là. Donc il faut s'enlever ces doutes de la tête. Et pas non plus spécialement chercher après quelqu'un. Moi, je vous dis, ça viendra naturellement. Vous allez sortir sans imaginer rien du tout. Et là, vous rencontrez quelqu'un, vous parlez, vous échangez un numéro de portable peut-être, et vous communiquez. Et puis vous vous revoyez plusieurs fois. Et moi, je vois que ça peut être plus qu'une amitié, hein. Il y a quand même quelque chose d'amoureux dans l'histoire. Mais ce n'est pas, je veux dire, qu'on va se marier ou vivre ensemble. C'est rien de tout
1: Non.
0: ça. Mais c'est quand même quelqu'un qui pourra vous plaire. et lui de même. Donc vous serez contente d'être avec lui, tout cela sera réciproque et vous allez voir que ça va aller de mieux en mieux. Donc au niveau des
1: impôts, quand même quelqu'un.
0: Oui, il y a quelqu'un physiquement, ben, forcément, il y a une petite attirance aussi. Et donc, pour moi, c'est quelqu'un comme vous, qui n'a pas envie de vivre avec la personne de cœur, mais se voir régulièrement, faire des petites activités ensemble. Vous allez vous trouver beaucoup. De points communs, donc pour moi ça c'est quelque chose de très positif.
1: Hein, puis on sait qu'on peut pas parler de santé, donc ça je parle pas de ça, hein, puisqu'on sait qu'on peut pas. Et puis disons alors donc en 2027 ça irait mieux concernant les finances, avec la retraite il y aurait moins de problèmes quoi.
0: Revérifier, mais moi je sens déjà, je vous dis septembre, il y a quelque chose qui se passe. Donc il y a quelque chose en septembre qui vous remet un peu droite, on va dire, au niveau financier. Et quand on regarde la carte du temps, hein, il y a la carte du temps qui sort. Donc avec le temps, et là on peut arriver effectivement début 2027.
1: Ouais, alors là aussi.
0: Je crois effectivement que l'argent revient et que vous avez envie aussi de vous en sortir. Et donc en ayant cette pensée positive, vous allez voir que tout va venir à point.
1: Donc, ouais, il y aura quand même un peu plus
0: voilà,
1: ça ira
0: plus
1: mieux.
0: De gros soucis financiers.
1: Ouais, parce que c'est vrai que ça a été compliqué ces dernières années, et puis je me suis un petit peu isolée, un petit peu renfermée du fait que chaque fois que j'avais envie de faire une activité ou voyager ou bouger, je pouvais pas parce que vu qu'il y a eu ce décès, puis c'est ce que je vous avais expliqué, donc ce minimum vital, c'est vrai qu'avec ça, ben c'est très restreint, quoi. Donc c'est la maison, les commissions.
0: J'imagine.
1: Je me suis un petit peu résignée en me disant, j'ai été plusieurs années à ne pas accepter ça. Et là, je me suis dit, ben, finalement, c'est vrai qu'il faut vraiment que je fasse un travail pour essayer d'accepter qu'aujourd'hui, la situation, j'ai pas le pouvoir de la changer, quoi. Ça a été le plus dur, de se dire, ben bon, je ne voulais pas vivre comme ça, mais là, ma foi, c'est le minimum vital. Hein, puis je suis obligée de l'accepter avec le service social. Puis je pensais qu'il y aurait des débouchés, des possibilités.
0: C'est pour le moment. Comme je vous dis, pour moi, c'est momentané. Vous allez voir, j'ai toujours ce septembre qui ressort. Vous allez voir, en septembre, il y a quelque chose qui change. Et vous allez vous dire, voilà, il y a quelque chose qui change en septembre, ça va aller mieux. Et vous allez voir que en s'approchant effectivement de l'année prochaine, il y a des changements au niveau financier.
1: Parce que j'avais essayé des petites annonces pour les personnes âgées, pour la compagnie pendant plusieurs années. Ça s'avère difficile parce que ben, j'ai pas de permis de conduire. Ils ont beaucoup de services bénévoles. Et là, j'avais une personne l'année passée qui avait de l'Alzheimer. J'ai vu qu'elle était très gentille, très bien. Mais c'est très lourd l'Alzheimer, donc malheureusement c'était trop lourd pour moi. C'est dommage, c'est des gens qui avaient certains moyens, une dame très jolie, très gentille, mais l'Alzheimer c'est très très difficile. Donc j'ai été deux fois, puis j'ai vu que
0: mais
1: ça n'allait pas.
0: Je comprends, ouais, c'est pas évident. Et vous avez envie de renouveau, ce qui est tout à fait normal, mais vous allez voir... Laissez passer encore un peu de temps et les choses vont s'améliorer.
1: Ouais, je pense quand même à la retraite, voilà, ma situation sera aussi un peu plus agréable avec des petites complémentaires, avec un peu plus. Je serai peut-être un peu mieux dans ma peau, peut-être ma maman elle va aussi me sentir un peu plus sereine, plus heureuse. Puis je pense que c'est aussi ça qui va, ma maman et moi, qui ira mieux. Maintenant, ma soeur, ben voilà, ça sera, je pense, rien de grave. Mais on a chacun notre vie, quoi. On a chacun... Je pense pas qu'on va se disputer.
0: Tout à fait.
1: Hein? Donc, quelques mois. Puis voilà, quoi.
0: Oui, mais vous verrez qu'avec votre soeur,

0: le jour où elle partira, ce sera sans doute par rapport à votre maman, mais elle vous téléphonera souvent. Il y aura souvent des contacts et donc les relations s'améliorent tout doucement.
1: C'est clair que si elle va vivre, disons, en Espagne ou bien, je sais pas, au Portugal par hasard, enfin, c'est un peu l'objectif qu'ils ont, peut-être le sud. C'est vrai que si elle sait ma maman ici, il n'y a pas d'autres enfants, enfin voilà, elle prendra quand même peut-être des nouvelles, voir comment maman va et ceci, cela. Peut-être que ouais, c'est possible ça. Mm-hmm. Alors que là, elle va la trouver régulièrement.
0: En tous les cas, ouais. je vois des aspects. Des aspects positifs, donc pour la suite tout n'est pas négatif, il faut pas penser non, donc, ça
1: c'est un passage quoi qui est assez long, plusieurs années qui ont été difficiles, puis là je pense que ouais, à partir de l'année prochaine disons on pourrait voir un peu le bout du tunnel qui ne sera pas la vie d'avant, mais
0: certainement
1: plus serein quoi, hein, les complémentaires avec un petit montant, oui. Avec un peu plus, être quand même plus libre, ça sera certainement mieux, quoi.
0: 2027, c'est une année de renouveau pour vous.
1: En fait, je serai en année 2.
0: Bien au niveau de l'argent, mais voilà, en année 2, c'est la suite, quelque part, de ce qu'on a préparé en année 1. Donc, vous rencontrez quelqu'un, vous avez plus d'argent parce que je vois que ça se stabilise. Donc ben là, en 2027, vous serez toujours avec cette personne et vous verrez qu'avec la retraite et des primes peut-être que vous allez toucher aussi, parce que moi je vois vraiment que les finances s'améliorent.
1: En fait, j'ai un petit montant qui avait été bloqué, que je pourrais débloquer début février 2027. Voilà,
0: ça
1: correspondra à un petit deuxième pilier, quelque chose comme ça, qui va me permettre de... Il est petit, mais ça sera moins limité que maintenant, parce que là, on est au strict minimum, quoi, c'est ça.
0: Oui. Moi, je vois que y a des choses positives, donc il faut que vous restiez confiante.
1: Voilà, enfin, tu peux patienter, c'est temps d'attente, c'est pour ça que l'autre fois j'ai eu deux factures de téléphone, puis j'ai dit à maman, écoute maman, je suis vraiment un peu étranglée au niveau financier, j'avais un peu paniqué, parce que je suis comme me demander deux petites factures, mais de l'ordre à peu près de 200 francs, puis quand on n'a plus, c'est clair que par rapport à ce que j'avais avant, ça aurait été dérisoire, mais là actuellement je me suis dit, oulala. J'ai appelé ma maman, puis elle m'a dit, écoute, Véro, est-ce que tu peux me rendre? Et puis j'ai dit, ben non, pas cette année. Puis elle m'a dit, alors non. Puis je me suis un petit peu vexée, je me suis sentie un peu... j'étais pas contente, quoi, voilà. Je me suis dit, oulala. Quand c'est vrai,
0: mais
1: que
0: je dis,
1: si vous ne payez pas, on coupe la ligne. Puis que c'est un petit peu le seul moyen que j'ai de communiquer vers l'extérieur, vu que c'est le minimum vital, hein, je dépense à peu près... 20 francs par jour, 20-30 francs, c'est vrai que c'est pas du tout la vie que j'avais avant, c'est totalement à l'opposé, quoi.
0: Oui,
1: ça s'appelle l'humidité, le truc, enfin voilà. Donc j'ai dit, j'appelle ma maman, puis elle m'a dit, si tu peux pas rembourser, non, puis j'étais déçue, quoi, voilà. Je me suis un petit peu braquée, un petit peu renfermée, et puis voilà.
0: Mais je comprends tout à fait. Mais comme je vous dis, laissez passer un peu de temps et vous allez voir que il y a des petites choses tout de même qui vont s'améliorer.
1: Voilà, puis disons qu'il faut prendre les petites choses, les petits plaisirs. Moi j'essaie de me payer un petit magasin vers chez moi, je vais me payer un thé, un petit gâteau, une petite chose comme ça. Puis j'essaye de voir aussi le côté positif.
0: Faites-vous plaisir avec des petites choses.
1: Voilà, un petit cake que j'ai acheté cet après-midi, ça paraît banal, mais j'entends, ou bien un petit billet de loterie, ou bien des choses comme ça, quoi.
0: Mais pourquoi pas? Il
1: faut
0: tenter.
1: Je me dis, essaye d'être plus humble. Évidemment, ça n'a pas été facile pour moi, mais de voir les petites choses simples, et puis de... Voilà, ce qui est le plus pénible, c'est la chaleur, mais là, de toute façon, on y est tous confrontés. Donc, voilà, on dort presque pas la nuit, hein, on sait ce que c'est. Je suis au bord d'une route cantonale, donc j'ai 34-35 dans l'appartement, comme beaucoup de gens. Comme je suis dans une ancienne maison, c'est pas isolé, puis c'est vrai que sur le bitume, quand vous n'avez pas de fenêtre dedans, derrière, il fait 33-34, puis on se sent pas très bien, quoi. C'est vrai qu'on n'est pas habitué à des chaleurs comme ça,
0: c'est toujours très chaud.
1: Là, on est tous confrontés à une problématique.

0: pratique, on n'est pas habitué à ça ici en Suisse.
1: Tout à fait, tout à fait, je suis tout à fait d'accord.
0: Voilà. Ceux qui sont un petit peu à la montagne, mais c'est vrai qu'en bord de route, moi j'ai le lac, mais j'ai pas de fenêtre, je peux pas faire courant d'air. Après, ben, la nuit, il y a des insectes, j'ai pas de moustiquaires, donc après je ferme le volet. Puis il n'y a pas beaucoup d'air en fait. Puis après le matin à 6h, il y a les gens qui vont travailler, puis il y a pas mal de bruit. Donc je referme et puis on dort presque pas, on est assommé, quoi. Ça dure sur plusieurs
1: mais
0: jours, mais c'est bon. On est tous touchés par cette vague de chaleur.
1: Mais fin de semaine, on dit qu'il y a une grosse baisse des températures, donc on aura de la pluie, on va en profiter.
0: Oui, il faudrait de l'eau pour la nature, aussi pour les feux, puis pour pouvoir un petit peu mieux respirer, quoi, c'est ça.
1: Mais j'entends plus la météo, ça arrive fin de semaine.
0: Voilà, donc il faut de la patience dans tout, quoi. Ouais, donc il faut que je prenne mon mal en patience et puis prendre les petites choses de la vie et puis rester positive. Mais je suis assez battante, donc ça va aller, quoi. Alors, voilà. Alors, merci beaucoup, Nino, hein. Merci beaucoup.
1: Mais avec grand plaisir.
0: J'ai gagné le petit concours, j'ai gagné quelques fois, donc comme quoi la chance, elle peut arriver.
1: Eh bien oui, bien sûr, je le dis toujours, que ça n'arrive pas qu'aux autres.
0: Ouais, c'était Victoire l'autre soir, c'était bien aussi, j'ai découvert que c'était super, elle était très très bien, ouais, j'ai bien aimé. J'ai dit si j'ai un petit peu plus, ben j'appellerai à l'arrière, mais là pour l'instant, ben voilà, mais c'était très très bien, puis ces deux trois soirs j'ai gagné, je me suis dit comme quoi. Ben, tu as peut-être des coups de chance, quoi, des petites portes qui s'ouvrent.
1: Voilà, ça n'arrive pas, ouais. Ça n'arrive pas qu'aux autres.
0: Voilà, puis je prends des petits billets à gratter, avant-hier 10 francs, l'autre fois 15 francs, comme quoi peut-être ça se débloque un peu, quoi. Ouais. Mais c'est super. Hein. Alors,
1: mais
0: merci
1: oui.
0: Beaucoup, Nino. Hein.
1: Avec grand plaisir. Et je vous souhaite une toute belle soirée. Je vous dis à très bientôt.
0: Aussi. À bientôt, Nino. Merci beaucoup. Et puis, vous êtes toujours
1: tout
0: très sympathique.
1: Bon pour vous.
0: Et tout le monde. Merci beaucoup, Nino. Hein. Au revoir.
1: Au revoir. À bientôt. Et oui, les amis, voilà. Comme je le disais, le concours SMS TVM3 que vous envoyez au 700 pour le franc symbolique. Et cette dame l'a dit, elle a même gagné plusieurs fois. Donc, pourquoi pas tenter sa chance ce soir? Je rappelle aussi comment arriver de façon directe à mes côtés. 0901 901 993, touche numéro 1. On marque la page de publicité et je reviens ici quelques instants. À tout de suite.

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De retour, les amis, en direct jusqu'à 22h sur TVM3 avec votre ami Nino. Réel plaisir, comme je le dis chaque fois, d'être avec vous. Mais il faut que vous soyez réactifs aussi et que vous arriviez à m'écouter pour que je puisse répondre à vos questions. 0901-901-923, touche numéro 1. La touche numéro 2 pour une consultation en toute confidentialité qui ne passe pas par la télévision. Donc regardez bien nos amis en bas de l'écran, qu'ils soient bien encadrés en vert et pas en orange. Sinon, ça veut dire qu'ils sont occupés, vous attendez qu'ils rebascule en vert, et le chiffre 3 si vous ne savez pas qui choisir, et notre concours SMS qui est affiché sur votre écran TVM3 que vous envoyez au 700 j'ai même envie de dire presque certainement, comme il y a peu de concours ce soir, eh bien, vous pouvez être tiré au sort. Je rappelle que si vous ne connaissez pas le numéro qui vous appelle, il est une heure tardive, donc vous vous dites « non, je ne décroche pas ». C'est un tort. Si vous avez fait ce fameux concours SMS, s'il vous plaît, décrochez. C'est la régie qui vous appelle pour vous dire que vous avez gagné et vous serez ici à mes côtés. En attendant d'ailleurs le prochain appel, on avait commencé à parler des rêves et on va continuer sur notre lancée. Alors c'est vrai, je passe du coq à l'âne avec les rêves, mais c'est tous des rêves que j'ai rassemblés parce que c'est des rêves qu'au code 103 vous m'avez posé comme question, donc j'ai voulu aussi vous en faire partager à la télévision. Alors rêver qu'on mange du gâteau, oui. Personne n'a rêvé de ça. C'est généralement un présage positif annonçant le bonheur, l'amour et la célébration. Selon les experts en horisme, cela reflète souvent une nature généreuse et annonce une période agréable, des moments de partage avec vos proches ou la satisfaction de vos plaisirs quotidiens. Les interprétations détaillées varient évidemment selon le contexte. Un gâteau d'anniversaire indique le soutien affectif de votre entourage et symbolise l'amour. Le plaisir de dévorer révèle votre épanouissement et votre capacité à profiter des bonnes choses de la vie. Une part de gâteau partagée peut représenter un attachement profond pour quelqu'un ou l'envie de vous rapprocher

0: de vos proches. À l'inverse, si la dégustation de ce gâteau est désagréable ou excessive, cela peut pointer vers un besoin de combler un vide émotionnel ou de faire attention aux excès. Et comme ça, vous le savez, ce que signifie donc de manger du gâteau dans tous les sens du terme. Alors, j'ai aussi des personnes qui rêvent d'avoir des maladies graves, cancer, peu importe, septicémie. Moi, je parle de façon générale, donc rêver d'une maladie grave reflète généralement une angoisse profonde, un épuisement ou une période de stress intense dans votre vie éveillée. Ce type de cauchemar symbolise souvent une peur de perdre le contrôle, un besoin de lâcher prise ou une alerte de votre inconscient pour ralentir. Les pistes d'analyse onirique pour décoder ce rêve inclut un besoin de repos, interprété par les spécialistes du sommeil. Ce rêve peut traduire une surcharge mentale ou physique et une demande de votre corps pour marquer une pause. La peur du changement également. Être malade est une métaphore onirique courante pour illustrer une vulnérabilité ou des difficultés que vous avez du mal à affronter dans la journée. La guérison comme symbole de résilience. Si le rêve s'achève sur votre guérison ou une prise en charge médicale, cela illustre votre capacité à surmonter les obstacles et votre volonté de combattre un problème. J'y reviendrai puisque nous avons quelqu'un en ligne. Allô, bonsoir.
1: Bonsoir, Nino, c'est Corinne.
0: Comment allez-vous?
1: Ça va.
0: Alors, j'ai votre prénom, la date de naissance, je vous écoute pour votre question.
1: Oui, alors je donnerai un petit message de l'au-delà, de la première personne, commence par, attendez, la première c'était, avec un E.
0: Qui est décédé en 2026.
1: Oui, non,
0: normalement, normalement, il faut 6 mois, on dit, pour essayer d'avoir un message, mais on va essayer ici avec les cartes d'avoir d'avoir quelque chose sur cette personne. Okay. Alors, je tire une carte, sollicite-moi. Tu peux me donner tout ce que tu veux et chaque fois que tu le voudras, je serai toujours présente pour toi. Je ferai tout ce qui est en mon pouvoir afin de te permettre d'aller mieux. Le temps t'accompagne et t'offre chaque jour ce dont tu as besoin et j'y veille en t'envoyant des énergies positives. Donc un très beau message et vous devez ressentir cette personne à côté de vous parce qu'elle le dit elle-même qu'elle est à côté de vous et que quand ça ne va pas, que ça va mal, un petit coup de cafard, vous lui parlez, vous pensez à elle et cette personne, on va dire, est près de vous par son âme et elle vous aide.
1: Oui, c'est super qu'on puisse déjà, bah justement, comme ça fait pas 6 mois, qu'elle puisse déjà me donner un message.
0: Oui, c'est vrai. Et moi, j'ai les frissons. Pourtant, avec cette chaleur, on n'a pas de frissons. Mais là, moi, je vous dis, j'ai des gros frissons. Donc, pour moi, si elle est près de moi, elle est près de vous, forcément. Et vous devez la sentir par moments. Elle vous fait des signes. Elle est là près de vous.
1: Oui, tout à fait.
0: Donc, puis, moi, je dirais que ça va aller de mieux en mieux.
1: Ok. Et puis la deuxième personne aussi, le petit message de l'au-delà, elle est décédée en 2004.
0: En 2004, oui. C'est une personne qui a beaucoup souffert à la fin de sa vie.
1: Pas spécialement, elle était vraiment, comment qu'il faut dire, elle était usée, mais elle a pas spécialement souffert, non?
0: Moi, je la sens quand même avoir été diminuée de certaines choses qu'elle pouvait faire. Et ça lui faisait un mauvais moral.
1: Oui, bon, je pense que les deux dernières années, elle était dans un home. Et puis, bah, oui, je pense qu'elle n'a pas beaucoup apprécié ça, c'est sûr.
0: Non, c'est ça. C'était quelqu'un qui était assez active. Elle a été diminuée forcément avec l'âge, avec la maison de retraite. Et donc, voilà, la fin de sa vie n'a pas été des plus agréables pour elle.
1: Oui, oui.
0: Alors, je tire une carte. J'agis pour la terre, que je vais vous lire. Il est temps pour moi d'œuvrer pour la terre et de participer aux grands changements actuels. Le travail ne manque pas et les tâches sont multiples. Chaque jour permet l'évolution de cette jolie planète et il est important de prendre ma place. Cela ne change rien pour nous. Je suis toujours présente pour toi. Donc là, un message un peu différent. C'est un défunt, on va dire, qui veille à ce que le monde tourne bien, donc ça c'est pas mal,
1: oui, oui.
0: Mais quand même ça ne change rien, comme elle le dit, pour vous deux, parce que elle est quand même toujours présente près de vous. Donc autour de vous, des protections des défunts, vous devez en avoir.
1: Oui, oui. Et puis c'est vrai que c'est une personne avec qui j'avais beaucoup de contacts et puis qui était très proche de moi.
0: Ça se ressent. Et là, dans l'au-delà, elle est toujours proche de vous et elle ne vous quitte pas. Donc, quand il y a un souci, aussi bien avec la première personne que la deuxième, parlez à ces personnes avant de vous coucher, par exemple, avant de vous endormir. Vous leur demandez des choses et vous verrez que vous allez récolter du positif. Moi, en tous les cas, je vois beaucoup de positif avec ces deux défunts.
1: Ok. Ben, merci beaucoup.
0: Mais avec
1: la troisième personne, j'aimerais savoir Valérie, s'il vous plaît.
0: Je vais regarder. Ça me semble assez bas pour le moment.
1: Oui, effectivement.
0: Elle est en recherche de changement.
1: Bon, il y a déjà eu de changement et puis maintenant elle a son compte et puis bon, elle a juste eu un petit souci. Justement, elle s'est cassée quelque chose et puis bah, elle est un petit peu à l'arrêt, c'est ça.
0: Oui, elle traverse quelques épreuves, mais au bout des épreuves, je montre les cartes parce que c'est des très belles cartes, il y a la réussite, c'est la clé de réussite. Donc avec des cartes comme ça, on ne peut pas ne pas aller de l'avant. C'est vrai que c'est une... Oui, elle se pose beaucoup trop de questions dans ce que je ressens.
1: Oui, oui.
0: C'est et avec vous, il y a parfois quelques conflits.
1: Oui, il y a quelque temps sur l'histoire.

0: On le sent, hein. Mais bon, quelque part, les énergies remontent, donc moi je dirais, voilà, il y a l'équité, il y a la paix, donc on va remettre tout doucement de l'équilibre dans cette relation et retrouver la paix avec cette personne. Moi je vois quand même des choses positives, ben oui, avec une femme dont on parle d'elle, vous avez la belle lumière, donc vous allez pouvoir, malgré le fait qu'il y a eu des tensions, vous allez pouvoir quand même renouer.
1: Ok. Est-ce une passion professionnelle, vous voyez quoi pour elle?
0: C'est peut-être ça, c'est peut-être ça le changement qu'elle attend. Parce que moi, on parle d'un changement qu'elle attend, mais ça peut être bien sûr au niveau professionnel.
1: Bon, là, le changement vient d'être fait puisqu'elle est à son compte maintenant. Mais il y a juste ce problème justement où elle a dû, elle est à l'arrêt pour 4 semaines, c'est ça.
0: Donc elle attend un changement, parce que effectivement pour le moment elle vit des moments compliqués. Oui, moi je vois des moments compliqués, mais après une période de temps, une période où ça n'a pas toujours été bien. Au final, quand même, il y a la paix et la lumière. Je montre les cartes, de très belles cartes. Donc, en finalité, quand elle va reprendre le travail, elle va retrouver la paix et la lumière. C'est l'argent, c'est tout ce qui concerne quelque chose de positif en tous les cas.
1: Ouais.
0: Moi, je vois qu'elle se pose beaucoup trop de questions. Mais ça, ouais, évidemment, ouais, quand on est à l'arrêt, il y a des choses qui tournent dans la tête, et ça, on ne sait pas spécialement l'éviter. Mais moi, je vois qu'il y a quand même du positif.
1: Oui, parce que du moment qu'elle a son compte, c'est pour ça qu'elle est un peu inquiète, parce que justement, c'est pas très long son arrêt, mais j'entends, quand on est tout seul, il faut quand même que ça reparte, et puis c'était aussi par rapport à sa santé, donc si vous me dites que ça va, les deux vont bien aller, c'est très en ordre.
0: Disons que moi je vois que à l'issue de son arrêt, parce que c'est son arrêt qui lui pose beaucoup de soucis dans la tête, elle pense à beaucoup de choses négatives, mais comme quand elle va reprendre, il va y avoir pas mal de choses positives, moi je vous dirais, soyez confiante et peut-être essayez de lui dire des paroles qui la rendraient plus confiante. Mais vous verrez que il y a une belle amélioration pour elle. Ça, j'en suis absolument certain. Et les cartes aussi parlent d'elles-mêmes.
1: Et puis, vous voyez ça pour cet automne déjà ou bien?
0: La reprise de travail.
1: La reprise de travail, c'est dans un mois, donc ça va. Mais pour que tout... que tout se remettra en place.
0: Écoutez, le voyage ici, c'est le temps qui passe, mais le temps qui passe avec la belle élévation. Donc pour le moment, elle est entre guillemets en voyage, ça veut dire qu'elle ne travaille pas, mais il y a une belle élévation qui est là. Donc à la reprise du travail, elle va tout doucement se remettre dans le bain et ça va pouvoir jouer pour elle. Parce que encore une fois, c'est au fond d'elle, elle a de grosses inquiétudes. Elle voudrait y croire, mais elle n'y croit pas. Et puis je vois autour d'elle, je ne sais pas si elle a un compagnon.

0: quelqu'un, mais je ne le vois pas très positif.
1: Pourtant, il l'a épaulé bien, c'est son mari, mais c'est vrai que... Pourtant, ouais, il l'épaule quand même pas mal dans son...
0: Je ne dis pas qu'ils sont en dispute, hein, mais je dis que... peut-être il ne l'encourage pas assez, parce que je la sens quand même dans quelque part dans une forme de solitude. Ou alors c'est elle qui ne se confie pas à lui, et donc il ne peut pas deviner évidemment ce qu'elle a dans la tête.
1: Ouais, ouais, c'est clair.
0: Mais en tous les cas, voilà. Si vous me dites qu'il est vraiment bienveillant avec elle, c'est que c'est elle qui ne lui dit pas tout, et donc il ne peut pas l'aider sur quelque chose qu'elle ne lui dit pas. Voilà.
1: Ouais, tout à fait. Ok. Et puis pour moi, les énergies?
0: Vos énergies. Il y a encore beaucoup de douleur quand même.
1: Oui, j'attends une opération.
0: Ouais. Mais là aussi, regardez, après une période de temps, il y a une belle élévation. Donc, avec des cartes comme ça, on patiente encore un peu et après l'élévation est là. Donc, ça veut dire que pour moi, tout est positif.
1: Ouais, ça veut bien se passer.
0: Quelques épreuves. Oui, les cartes parlent d'épreuves qui sont pas évidentes pour le moment. Mais je vois au bout du chemin quand même une réussite.
1: Ok. Ouais.
0: Donc c'est la fin des petits malheurs. Et cette opération sera... bienveillante, j'ai envie de dire, parce que moi je vois que la suite des événements, il y a l'élévation, mais il y a aussi toutes sortes de bonnes cartes. Il n'y a pas les mauvaises cartes qui tombent. Donc c'est encore un peu de patience. C'est toujours ça qui est négatif, la patience. On ne sait jamais quand ça arrive au jour près, mais moi je vous dis encore un peu de patience et vous allez voir, ça va aller.
1: Ok. Bah écoutez, c'est très bien. Voilà. Merci beaucoup pour ces nouvelles. Extra.
0: Avec grand plaisir, ouais. Vraiment.
1: Et puis, bah,
0: et puis merci. Et vous me donnerez des bonnes nouvelles si vous le souhaitez.
1: D'accord. Alors, je vous remercie beaucoup, Nino.
0: Avec plaisir. À très bientôt.
1: À très bientôt. Au revoir. Merci.
0: Merci. Au revoir. Voilà les amis, les messages de l'au-delà, on peut en avoir, vous le savez, hein, c'est une de mes grandes, je dirais, spécialités, puisque, comme le disait notre amie Sandra tout à l'heure, elle pratique l'écriture automatique, moi aussi, la communication avec l'au-delà, c'est quelque chose que j'ai depuis ma naissance, donc je vous en fais profiter si vous le souhaitez. 0901 901 993, touche numéro 1 pour arriver directement avec moi. Un petit SMS TVM3 au 700 pour le franc symbolique. On se quitte quelques instants pour la page de publicité et je reviens tout de suite.

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à ce moment-là, mais voilà, hein, les aléas du direct, il n'y a pas de souci, bien sûr, 21h20, largement le temps de faire un petit SMS TVM3 que vous envoyez au 700 pour le franc symbolique. Ou alors le 0901-901-993, touche numéro 1. La touche numéro 2 pour nos amis en bas de votre écran. Et donc la touche numéro 3, si vous ne savez pas choisir parce que vous avez eu l'un ou l'autre voyant et vous dites j'aimerais un autre avis, une autre approche parce qu'on travaille tous différemment, et bien vous faites le 3 et là c'est quelqu'un qui, voilà, qui va arriver au bout du fil et vous ne l'aurez jamais eu, donc ce sera l'occasion de faire sa connaissance. Et donc, comme je le disais, sur votre écran, et ça n'arrive pas qu'aux autres, puisque toutes les personnes le disent, TVM3 au 700, pour ce franc symbolique, on évite les questions de santé, bien entendu, ça vous le savez, les questions juridiques également. Alors, en attendant le prochain appel, on va continuer avec les rêves et on va parler d'un joli rêve, rêver de gagner à la loterie. Alors, que signifie ce rêve? Il est généralement interprété comme un présage positif lié à l'abondance, à un nouveau départ ou à l'épanouissement professionnel. Ce type de songe reflète souvent un profond désir de changement, la recherche de sécurité ou l'espoir d'une solution miraculeuse face à des défis actuels. Alors, donc, évidemment, ça peut varier selon la façon dont on rêve qu'on gagne la loterie. Un gain important peut indiquer un bouleversement positif à venir ou la concrétisation d'un projet. Alors, des chiffres spécifiques, s'ils sont mémorisés, ils sont parfois perçus comme un symbole de renouveau. L'émotion ressentie, l'euphorie du gain ou la tension vécue pendant le sommeil reflète l'état d'esprit actuel par rapport à vos responsabilités et vos ambitions. Alors, certains spécialistes des rêves associent cette vision onirique à la découverte de talents cachés ou à un besoin de reconnaissance sociale. Donc, voilà, il y a évidemment...

0: chat incarne la liberté et le féminin sacré. Sa perte onirique traduit parfois un besoin de retrouver votre autonomie. Vous devez vous détacher. Le processus du deuil, si votre chat est déjà décédé, ce type de songe reflète votre attachement et vous aide à réintégrer sa disparition. Ça peut être aussi un message spirituel. Certains voient dans ces rêves une visite réconfortante de l'animal ou un signe que vous devez accorder plus de temps à votre bien-être. Là aussi, évidemment, c'est au cas par cas. Ça dépend la couleur du chat aussi, mais toutes ces questions sur les rêves, moi, évidemment, pour l'émission, je parle d'une façon générale. Mais si vous désirez m'appeler au code 103, eh bien, là, je peux y répondre d'une façon beaucoup plus précise pour ceux qui ont l'habitude. Donc, vous pouvez m'appeler au code 103, par exemple, demain, je serai connecté toujours très tôt, 8h, 8h30, pendant la rediffusion de l'émission aussi de 12h à 14h sur TVM3. Cette émission en direct ce soir sera rediffusée. Donc, là, vous me verrez au bas de votre écran avec mes collègues et vous verrez Nino, code 103. Attendez que je sois en vert pour pouvoir me contacter et je me ferai un plaisir de répondre à toutes vos questions. En attendant le prochain appel, j'en ai terminé avec les rêves, mais on va tirer quelques cartes, on se fait plaisir. Vous me le demandez souvent à l'arrière, hein, les messages de ton âme. C'est vrai que ce sont des belles cartes qui donnent un beau message. Alors, je ne tire pas une carte pour moi, je vous regarde droit dans les yeux et prenez ce message que je vais tirer pour vous. Vous qui êtes en train de regarder attentivement notre émission. Et je la tirerai juste après puisque nous avons un appel. Alors bonsoir.
1: Bonsoir Nino, comment allez-vous?
0: Ça va bien, et vous?
1: Bien, au plaisir de vous entendre.
0: Mais moi de même. Alors, j'ai le prénom, la date de naissance, je vous écoute pour votre question.
1: J'ai tout d'abord une question justement par rapport à mes formations, qu'on a eu déjà l'occasion de parler rapidement. Là, je suis en train de finaliser une des deux formations que je souhaite faire. Et sur cette première formation, vous avez un prénom avec un S.
0: Un prénom avec un
1: S.
0: S. Oui. Oui, oui. Et vous voulez savoir si cette femme va vous apporter quelque chose?
1: On va dire, parce que là, je la sens, moi, personnellement, je ne sais pas si c'est peut-être mon ressenti, mais on va dire sur toute la classe, si on peut encore appeler comme ça, que c'est comme si elle était plus négative envers moi. Mais je ne sais pas peut-être le pourquoi du comment, peut-être que vous pouvez peut-être m'aiguiller là-dessus ou me dire.
0: Je vais regarder. Il n'y a pas de date de naissance, mais son âge à peu près.
1: Je dirais la 50 en moyenne.
0: Moi, j'ai pas des très bons présages avec cette femme. Vous avez encore envie de continuer avec elle?
1: J'ai pas trop le choix. Mais
0: En tous les cas, bon. Je montre les cartes, c'est pas du tout la mort physique de qui que ce soit, hein. Mais il y a la mort dans les cartes, donc ça veut dire une fin de collaboration avec le troisième œil. Donc on va dire les forces de l'au-delà montrent quelque chose ici en disant que cette relation professeur-élève va mourir. Donc pour moi, vous allez changer parce que vous me dites que vous

0: n'avais pas le choix, mais là, les cartes tombent directement de façon négative avec elle.
1: Parce qu'en fait, je ne sais pas tout simplement pourquoi est-ce qu'elle a fait là, d'après mon ressenti. Après, peut-être que je me trompe, mais...
0: Moi, je vois, regardez, je vois des nouvelles portes ouvertes avec une naissance. Donc, pour moi, vous allez changer. Il va y avoir quelqu'un d'autre. Je vois des portes ouvertes avec une renaissance. Et là, je parle bien d'elle, hein. Donc, y a un changement, ça c'est sûr.
1: Oui, parce que cette formation, elle se termine fin d'été. Du coup, maintenant, je la vois pas énormément de fois. Mais justement,
0: C'est
1: cette
0: peut-être
1: personne, on va dire
0: ça,
1: que
0: alors.
1: j'ai l'impression qu'elle risque de me pousser vers le bas plutôt que me remonter au niveau de la formation.
0: Ouais. Je lui ferai pas trop confiance. Mais voilà, fin d'été, vous changez, donc il n'y a pas encore énormément à patienter. Donc pour moi, c'est pas spécialement négatif.
1: Oui. Est-ce que tout de même dans cette première formation que je fais avec cette personne et une autre, que je dois avoir justement des personnes qui vont venir analyser sur le terrain après, comment ça se passe? Est-ce que vous voyez tout de même une réussite? Parce que j'ai l'impression que cette femme, vu qu'elle est un peu négative, si on peut dire comme ça envers moi, est-ce qu'elle peut entre guillemets mettre des bâtons dans les roues?
0: J'aime pas dire des choses comme ça, hein, mais moi je la sens très négative. Mais attention que c'est vous qui avez les cartes en main, parce que regardez, cette femme, elle est dans les malheurs, elle ne vous apporte rien de bon, mais il y a une belle élévation qui est là, donc ça coupe les malheurs. Donc elle ne pourra pas jouer quelque chose contre vous. Vous avez des protections quelque part.
1: D'accord.
0: Mais c'est vrai qu'elle n'est pas malheureusement de bon augure. Alors c'est vrai c'est pas mon style de voir que le négatif, mais là il y a beaucoup de négatifs. Mais il y a quand même cette belle élévation qui me rassure pour dire voilà, c'est vous qui sortez vainqueur de cette histoire.
1: D'accord. Donc ça va me
0: Donc il n'y a
1: rassurer.
0: pas. Voilà, il n'y a pas de grosse inquiétude à avoir.
1: D'accord. Après, entre fin d'été là et l'année prochaine, je dois aussi entamer une formation que j'avais déjà faite dans le passé, mais qu'entre-temps, pour des questions de vie, je n'ai pas pu la finaliser. Est-ce que vous voyez tout de même une réussite dans la deuxième? Ou comment vous la percevez, cette deuxième formation que je dois terminer?
0: Artistique.
1: Non. Mais il y a beaucoup de
0: Parce que vous avez
1: communication, peut-être que c'est en rapport.
0: un côté artiste. C'est ce que je ressens. Et on va regarder
1: D'accord.
0: donc sur cette deuxième formation.
1: Parce que je l'ai déjà faite, mais il faut que je passe encore quelques modules depuis déjà un petit bout de temps que je devais le faire, mais je n'ai pas eu le temps avec le travail, etc.
0: Oui, mais ça va, il y a le retour à quelque chose, donc vous allez pouvoir pour moi aller de l'avant à ce niveau-là.
1: Oui, parce que
0: Oui, pour
1: les
0: moi,
1: intervenants et
0: oui, vous avez des nouvelles, vous remettez de l'ordre dans des nouvelles. Donc vous allez avoir des nouvelles de cette formation, on voit les messages, on voit l'ordre. Donc sur les nouvelles, vous remettez de l'ordre. Et là, on parle bien de cette formation. Donc pour moi, c'est positif.
1: D'accord, donc pour vous, ça pourrait même être plus positif que celle que je fais actuellement ou pas, au niveau du résultat final?
0: Oui, au niveau du résultat final, avec cette deuxième formation, vous êtes en équilibre avec une réussite.

0: Si je dois traduire les cartes, cette deuxième formation vous apportera plus.
1: Qu'est-ce que je pense? Parce que personnellement, je préfère cette deuxième option que la première que j'ai commencé en attendant de pouvoir finaliser cette autre formation.
0: Oui. Et moi, j'ai le ressenti qu'il y a des personnes bienveillantes. En tout cas, on vous aide, ou c'est là-haut, ou c'est spirituellement, mais en tous les cas, on vous aide à réussir, on va dire, cette deuxième formation.
1: Oui, parce que les personnes étaient très bienveillantes la dernière fois que je l'ai effectuée. Oui. Et là, j'en suis sûr que ça va partir aussi sur des bonnes bases. Surtout que là, ça sera en présentiel et pas en distanciel.
0: Oui. Moi, je sens en tous les cas que cette deuxième formation va vous apporter beaucoup plus.
1: Oui, je pense aussi.
0: Et là, vous serez satisfait.
1: Oui, vous disiez, pardon, Nino.
0: Je disais, vous serez satisfait, pleinement satisfait. Donc pour moi, il y a une finalité et une finalité positive. Donc il n'y a pas de grosse inquiétude à avoir.
1: Ça me rassure. Et là, vous avez d'autres prénoms. Je ne sais pas si vous vous souvenez, on en avait discuté la dernière fois. Des deux personnes dans lesquelles justement il y en a une personne qui a un lien un peu plus attaché avec moi, etc. Et là, par rapport à cette personne justement, est-ce que du coup, comment vous la percevez? Parce que jusqu'à maintenant, elle était plus dans, je ne vais pas vraiment parler de ce qu'elle avait, mais elle prenait des choses, on va dire, pour se rétablir de ce qu'elle avait, on va dire, psychologiquement parlant. Est-ce que là, il y a quelque chose de positif qui va se dérouler par rapport déjà à ça, parce qu'elle a repris le travail même si elle n'aurait pas dû, etc. La personne avec un N.
0: Oui. La personne avec un N qui est éloignée de vous.
1: Tout à fait, oui.
0: Oui, je me souviens et j'ai à peu près les mêmes ressentis parce que la personne de 95, pour moi, c'est pas une bonne personne. Et c'est cette personne qui bloque l'autre personne. Mais ça, vous vous en étiez aperçu.
1: Ouf, ça, oui, vous m'aviez aussi confirmé par le passé, oui. Mais là, vu que la personne, elle a quand même repris son travail, on va dire, assez rapidement malgré ce qu'elle avait, est-ce que vous la voyez quand même tenir sur le long terme ou pas? Parce que j'ai moins vu que j'ai plus de nouvelles depuis un petit moment de cette personne.
0: En tous les cas, pour cette personne, voilà, il y a un homme à côté de lui et il y a les mensonges. Donc, j'appellerais plutôt ça de la manipulation. La personne qui est près de lui le manipule, à 1000%, vraiment. Beaucoup de manipulation. Mais il essaye quand même de s'en sortir. Et pour moi, je vois qu'à un moment donné, il arrive à remettre de l'ordre. Oui. C'est quelqu'un qui remet de l'ordre dans sa vie, mais c'est vrai que là, pour l'immédiat, c'est assez compliqué. Mais s'il ne vous donne pas de nouvelles, c'est à cause de l'autre personne. Mais ça, je pense que vous le saviez.
1: Oui. Donc maintenant, moi, je prends les choses comme elles viennent. Hein. Si la personne m'écrit, tant mieux. Si elle ne m'écrit pas... Dans tous les cas, je sais qu'elle reviendra, vu que c'était un peu ce que vous m'aviez fait comme retour aussi par le passé. Oui. Donc ça, oui, je suis conscient.
0: Moi, je dirais, si j'étais à votre place, je ne ferais pas de message. Voilà, j'éviterais, parce que ça peut poser des soucis pour lui. Mais lui arrivera, comme il le faisait par le passé, à détourner, on va dire, l'attention de l'autre personne, et il vous fera quand même un message ou il vous appellera, mais en tous les cas, des nouvelles, vous allez en avoir.
1: Oui, après, c'est aussi à cette personne de réfléchir vraiment comment elle se sent, parce que être manipulée et rester dans ce cercle vicieux, je pense que c'est un peu compliqué pour cette personne, justement, de s'en rendre compte, surtout.
0: Oui, et elle est loin de tout le monde, cette personne, dans ce que je ressens. Donc cette personne n'est pas en Suisse, on est d'accord.
1: Tout à fait, exact. Elle est même très loin, on va dire, très loin, à quelques heures de route.
0: Oui. Mais elle reviendra en Suisse, ça je suis sûr. Mais, évidemment, contre l'autre personne, il va y avoir des disputes. On va dire que la personne de 96 va prendre un peu plus de responsabilité et va dire maintenant stop. Mais là, comme il y a de la manipulation, cette personne n'arrive pas encore à se relever.
1: Mais est-ce que cette personne, vous la voyez rester dans son travail où elle est actuellement ou pas? D'ici, on va être large hein, sur l'année en cours plus les mois restants, on va dire d'ici un an.
0: Vous parlez pour qu'elle revienne en Suisse?
1: Oui, parce que vu qu'elle me dit qu'elle est très bien dans son travail où elle est, elle n'a pas l'air motivée à s'en aller de son travail.
0: Très bien dans son travail où elle est, mais pas en bonne compagnie. C'est quand même pas possible qu'elle vous dise du bien de cette personne de 95.
1: Non, mais je disais par rapport à son travail, la personne de 96 qui me dit qu'elle est très très bien dans son justement dans son travail et que c'est pour ça qu'elle elle voulait pas non plus changer les choses, qu'elle était très heureuse dans sa vie privée, etc. Donc voilà.
0: Excusez-moi, hein, mais c'est des mensonges. Hein. Regardez sur le contrat de travail à la mort. Donc, oui, éventuellement, ça peut plaire pour le moment ce qu'il fait, mais à la mort sur le contrat. Donc, la mort, c'est comme je dis, c'est pas la mort physique de qui que ce soit, c'est la mort sur le contrat de travail. Donc, pour moi, vous parlez qu'il se plaît tant que ça, j'ai des doutes quand même. Et surtout, s'il vous dit que ça se passe bien avec la personne de 95, là, j'y crois pas du tout.
1: Mais ça, justement, c'est ce que j'ai entendu la dernière fois quand nous avons eu l'occasion d'en parler. Et cette personne me disait qu'elle était super épanouie et qu'elle me souhaitait la même chose. Donc...
0: Non, ça, c'est du mensonge. Franchement, hein. Moi, je n'aime pas
1: suis persuadé
0: du pot, mais non, c'est du mensonge. C'est une personne qui fait des sacrifices, peut-être c'était pour ne pas que vous fassiez du souci pour elle, hein, qu'elle a embelli la situation. Mais sinon, il n'y a rien de positif dans tout ça.
1: Exactement, à part, je pense, ce bien qui la rattache à ce pays, comme vous le savez très bien. Et je pense que c'est aussi ça qui la bloque actuellement. Sinon, elle serait déjà partie, je pense. Mais...
0: Oui. Là, pour le moment, coincé. Mais d'ici la fin de l'année... Oui, pour moi, d'ici la fin de l'année, cette personne sort de cette traversée du désert... Et on voit qu'elle revient en Suisse.
1: Oui, les pertes
0: moindres, surtout renouveau. Vous avez un renouveau amical avec cette personne, ça c'est sûr. Cette personne, quand elle va revenir en Suisse, vous serez au courant. Et évidemment, quand vous serez de face à face, elle va plus se lâcher, plus se confier. Donc, vous n'avez pas vraiment à trop vous inquiéter à ce niveau-là.
1: Non, en ce moment, je suis plus basé sur les projets professionnels, comme je vous ai parlé en début, justement, de la consultation, que sur ça. Tout parce que ça, je me base pour ce que vous m'avez dit aussi. Donc, vu que... vous avez déjà visualisé ce qui va se dérouler, je vous fais confiance. Du coup, ouais. Maintenant, je ne vais pas spécifier sur quelque chose qui va tout de même arriver.
0: Moi, comme je dis souvent, ce qui est parfois assez compliqué, ben, c'est de patienter. C'est le temps qui joue un petit peu contre vous, mais contre tout le monde, parce que quand on fait une prédiction, on ne sait pas dire le jour près, et parfois c'est plus ou moins long, donc mais ça, moi je ne sais pas agir sur le temps. C'est pour ça que je
1: dis ça. Exactement, ce qui est normal.
0: Mais moi je vois qu'il y aura quand même quelque chose de positif à l'issue de tout ça.
1: Oui. Moi, juste avant, parce que je vois que bientôt aussi c'est l'heure de la fin d'émission, j'ai une question par rapport à la personne avec un G, que je vous ai déjà parlé par le passé aussi. Et là, elle ressent comme si elle était, on va dire, un peu une éponge qui reprenait le négatif, on va dire, des personnes qui pensent peut-être, ou je ne sais pas, sur elle du négatif. Et en ce moment, elle ne sait pas si ce qu'elle a, c'est en rapport avec justement des choses négatives des gens, ou c'est quelque chose de plus terre-à-terre physique, si on peut dire comme ça.
0: C'est vrai que c'est une personne qui broie du noir pour le moment.
1: Oui.
0: Elle ne se sent pas du tout épanouie. Il faut qu'elle change des choses dans sa vie. Je vois que ça ne... Pour moi, ça ne joue pas pour elle. Donc, je dirais qu'il y a des choses à changer.
1: Mais là, vous dites par rapport à les gens qu'elle connaît, ou par rapport sur le plan physique
0: Moi, je dirais par rapport à son entourage, parce que je vois l'alpha, donc un nouveau départ avec une belle élévation. Donc si elle ne se remet pas en question, si elle ne change pas sur des choses par rapport à son entourage, elle court à l'échec. Mais là, elle ne court pas à l'échec parce que je vois un nouveau départ avec une belle élévation. Mais il y a des personnes nocives autour d'elle.
1: Ça, des c'est... personnes, pardon ?
0: Nocive autour d'elle. Et alors, comme vous dites, elle a l'impression d'être une éponge parce qu'elle écoute tout le monde, mais finalement, elle, personne ne l'écoute. Donc, c'est vrai qu'elle ramasse tout comme une éponge.
1: Tout à fait.
0: Ça, malheureusement, c'est pas évident.
1: Très, très bien. Et des jours, c'est vraiment un peu l'opposé.
0: Oui. Mais moi, je vois vous voyez, même dans les cartes, hein, sur les épreuves difficiles qu'elle a pour le moment, il y a la belle lumière qui est là. Donc les cartes confirment bien ce que je ressens. Il suffit qu'elle remette de l'ordre dans sa vie et la belle lumière l'attend. Donc c'est plus pour une très longue période.
1: D'accord.
0: Et moi, je vois que oui, ça va aller pour elle. Elle va se sortir de cette mauvaise passe.
1: Exactement.
0: Oui. Moi, je vois que ça va aller. Il ne faut pas trop s'inquiéter pour elle. En fait, il faut faire un nettoyage autour de soi.
1: Il faut qu'elle prenne aussi, je pense, du temps pour elle-même, pour s'écouter elle-même et pas uniquement écouter les autres et s'oublier elle-même.
0: Oui, moi je vous dis, quand vous avez parlé d'éponge, c'est vrai qu'on peut comparer ça à une éponge. elle ramasse tous les problèmes de tout le monde, en fait. Elle écoute tout le monde, elle est bienveillante. Mais par contre, il n'y a personne qui est bienveillant avec elle pour écouter à elle ses propres problèmes. Donc, elle a ses problèmes, plus les problèmes des autres, et c'est pas évident.
1: Oui, et du coup, ça lui fait, je pense, une pression supplémentaire, et etc. Et c'est ça aussi qui...
0: Tout à fait, qui fait tout que... à fait. Elle est trop dévouée aux autres.
1: Un peu trop, à mon goût, parfois.
0: Et vous n'avez pas essayé de lui parler de ça? De lui donner quelques petits conseils?
1: Oui, mais moi, je donne des conseils. Après... c'est à elle de les appliquer. Si elle ne fait pas et qu'elle est un peu, on va dire, têtue, c'est compliqué. Parce que moi, je peux essayer de vouloir l'apporter des clés, on va dire, mais après, c'est toujours elle qui a le dernier mot.
0: Oui, mais je pense quand même que elle vous écoute. Elle a confiance en vous. Donc, si vous la soutenez, parce que je pense que vous êtes un des seuls qui la soutenez, ça va pouvoir avancer. Ça, c'est une chose certaine pour moi.
1: J'espère bien, parce que comme je le disais, il faut qu'elle soit un peu plus positive hein, dans les temps où qu'elle vit.
0: Oui. Mais vous allez voir, de toute façon, les cartes le disaient aussi. Elle va changer son fusil d'épaule, comme on dit, et elle va moins s'imprégner des problèmes des autres et plus elle se mettre en avant par rapport à sa vie, par rapport à des changements. Mais en tous les cas, il y a pas mal d'aspects positifs qui sont là.
1: D'accord. Et moi, je voulais aussi vous demander quelque chose de très rapide, Nino, parce que c'est bientôt l'heure. Là, j'attends une réponse pour un contrat, on va dire, complémentaire. J'ai déjà un contrat et je voulais juste quelques heures supplémentaires, autre part, pour complémenter. Est-ce que la réponse va-t-elle être favorable dans les prochaines semaines suite à l'entretien? Et surtout, est-ce que vous ressentez le lieu comme quelque chose, un endroit positif?
0: Mais tout ça en continuant vos formations?
1: Tout à fait, oui, parce qu'en fait, vu que c'est pas du 100%, je pouvais cumuler, on va dire, les deux jobs.
0: En tous les cas, vous trouvez une forme d'équilibre. Vous avez des nouvelles, donc à mon avis c'est avec le travail, des nouvelles où vous remettez de l'ordre. Les cartes, je les montre à l'antenne, on voit que effectivement on a des nouvelles, on remet de l'ordre dans certaines choses. Donc ici on parlait de ce travail. Pour moi, même s'il y a eu quelques épreuves difficiles, regardez, sur les épreuves difficiles, vous avez la belle lumière. Donc, pour moi, c'est en train d'aller de l'avant.
1: Ok. Mais justement, le premier, je sais qu'il va pouvoir aller de l'avant, on va dire, suite à toutes mes demandes, etc. Mais là, le deuxième, dans lequel j'attends la réponse de l'entretien, c'est une autre enseigne. Du coup, une autre entreprise, je voulais savoir si du coup, vous voyez quand même une réponse positive.
0: Je vais regarder pour la deuxième. Ben oui, pour moi il y a la naissance, donc il y a quelque chose de nouveau et il y a l'équité dans les cartes, donc on se remet en équilibre. Donc oui, pour moi c'est un grand oui.
1: C'est un endroit,
0: ça va vous apporter,
1: c'est un endroit favorable.
0: Quelque chose. Oui. Vous avez des très belles cartes, j'ai un très bon ressenti. Et regardez, après une période de temps, vous avez toujours la belle lumière. Donc après avoir patienté, vous avez la...

0: la belle lumière qui est là.
1: D'accord. Donc au moins, ça rassure. Si jamais la réponse est positive, je sais qu'au moins l'ambiance peut-être de travail et l'endroit pourraient être favorables.
0: Tout à fait. Tout à fait. J'ai un bon ressenti. D'accord. Voilà pour vous.
1: Alors, j'attendrai le retour et je tiens à vous remercier pour cette consultation avec vous encore, Nino.
0: Mais avec grand plaisir.
1: Et vous souhaitez une excellente soirée à vous et à toute l'équipe.
0: Merci.
1: À l'arrière. Et à tout bientôt peut-être.
0: Vous de même. À très bientôt, je l'espère. Tout de bon pour vous. Belle soirée.
1: À vous aussi, merci beaucoup.
0: Merci, au revoir. Au revoir. Et voilà les amis, encore une émission qui est passée à vitesse VV prime, parce que je ne l'ai pas vu passer du tout. Donc je rappelle que cette émission qui était en direct ce soir sera rediffusée demain de 12h à 14h sur TVM3 pour ceux et celles qui veulent me joindre en privé au code 103. Je serai connecté vers 8h, 8h30 le matin. Évidemment, pendant la rediffusion de l'émission de 12h à 14h, vous me verrez dans les petites photos en bas à côté de mes collègues. Regardez bien que je sois en vert pour m'appeler. Et sinon, eh bien, on se retrouvera dans quelques jours, bien sûr, sur TVM3 en direct. Avec toujours un plaisir immense. Je remercie aussi toutes les personnes qui sont passées ce soir dans l'émission. Et voilà, je vais vous souhaiter une toute belle soirée, une douce nuit, de doux rêves. Et donc, je vous dis pour certains, à demain au code 103 pendant une grosse partie de la journée et même de la soirée. Et pour d'autres, je vous dis à dans quelques jours sur TVM3 en direct. À très vite, avec des gros bisous. Au revoir.

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quand je pars de l'autre côté, là, je me retrouve dans un espèce d'univers, comment dire, sur une espèce d'espace où il y a de l'herbe. C'est magnifique. C'est une plaine. Je viens d'un milieu tout à fait classique. C'est tout doux, c'est comme un matelas. Et on est hyper bien. J'ai l'impression de flotter un peu dans l'espace, comme ça, sur l'herbe. Comme si j'étais un peu sur une île qui bouge comme ça. Et il y a un être à côté de moi que je ne vois pas, mais que je sens, qui tient ma main un peu, qui est comme un guide. Mais je vois pas la personne, mais je la ressens comme quelqu'un qui est vraiment là pour me guider quelque part. Et on va quelque part. Il me guide comme ça, il m'emmène. Et c'est une sensation extraordinaire de bien-être, en fait. C'est la bonté pure, comme si c'était ma mère ou... Je sais pas. La bienveillance, quoi. Un guide qui tient la main et je me sens totalement confiance. Donc j'y vais.

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Quand je pars de l'autre côté, là, je me retrouve dans un espèce d'univers, comment dire, sur une espèce d'espace où il y a de l'herbe. C'est magnifique. C'est une plaine, je viens d'un milieu tout à fait classique. C'est tout doux, c'est comme un matelas. Et on est hyper bien, j'ai l'impression de flotter un peu dans l'espace comme ça, sur l'herbe. Comme si j'étais un peu sur une île qui bouge comme ça. Et il y a un être à côté de moi que je ne vois pas, mais que je sens, qui tient ma main un peu, qui est comme un guide. Mais je ne vois pas la personne, mais je la ressens comme quelqu'un qui est vraiment là pour me guider quelque part. Et on va quelque part. Il me guide comme ça, il m'emmène. Et c'est une sensation extraordinaire de bien-être, en fait. C'est la bonté pure, comme si c'était ma mère ou... Je sais pas. La bienveillance, quoi. Un guide qui tient la main et je me sens totalement confiance. Donc j'y vais.

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1: Quand je pars de l'autre côté, là, je me retrouve dans un espèce d'univers, comment dire, sur une espèce d'espace où il y a de l'herbe. C'est magnifique. C'est une plaine. Je viens d'un milieu tout à fait classique. C'est tout doux, c'est comme un matelas. Et on est hyper bien. J'ai l'impression de flotter un peu dans l'espace, comme ça, sur l'herbe. Comme si j'étais un peu sur une île qui bouge comme ça. Et il y a un être à côté de moi que je ne vois pas, mais que je sens, qui tient ma main un peu, qui est comme un guide. Mais je vois pas la personne, mais je la ressens comme quelqu'un qui est vraiment là pour me guider quelque part. Et on va quelque part. Il me guide comme ça, il m'emmène. Et c'est une sensation extraordinaire de bien-être, en fait. C'est la bonté pure, comme si c'était ma mère ou... Je sais pas. La bienveillance, quoi. Un guide qui tient la main et je me sens totalement en confiance. Donc j'y vais.

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1: Quand je pars de l'autre côté, là, je me retrouve dans un espèce d'univers, comment dire, sur une espèce d'espace où il y a de l'herbe. C'est magnifique. C'est une plaine, je viens d'un milieu tout à fait classique. C'est tout doux, c'est comme un matelas. Et on est hyper bien, j'ai l'impression de flotter un peu dans l'espace comme ça, sur l'herbe. Comme si j'étais un peu sur une île qui bouge comme ça. Et il y a un être à côté de moi que je ne vois pas, mais que je sens, qui tient ma main un peu, qui est comme un guide. Mais je ne vois pas la personne, mais je la ressens comme quelqu'un qui est vraiment là pour me guider quelque part. Et on va quelque part. Il me guide comme ça, il m'emmène. Et c'est une sensation extraordinaire de bien-être, en fait. C'est la bonté pure, comme si c'était ma mère ou... Je sais pas. La bienveillance, quoi. Un guide qui tient la main et je me sens totalement confiance. 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

quand je pars de l'autre côté, là, je me retrouve dans un espèce d'univers, comment dire, sur une espèce d'espace où il y a de l'herbe. C'est magnifique. C'est une plaine. Je viens d'un milieu tout à fait classique. C'est tout doux, c'est comme un matelas. Et on est hyper bien. J'ai l'impression de flotter un peu dans l'espace, comme ça, sur l'herbe. 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
2: Bélier, vous allez de l'avant contre vents et marées et vous percevez une avancée dynamique en relançant des projets à l'arrêt. Taureau, vous trouvez le bon rythme de travail, la bonne cadence pour faire bouger les projets ou les nouveaux plans d'action. Gémeaux, vous vous focalisez sur vos angoisses et vous risquez des émotions fortes, mais ne laissez pas les chimères de Neptune prendre le dessus. Cancer, si dans une affaire professionnelle quelque chose vous perturbe, il va peut-être falloir vous retirer du jeu, surtout si vous avez perdu confiance en vos associés. Lion, votre partenaire peut révéler une part cachée de son caractère que vous ne soupçonniez pas et qui se montre au grand jour de façon inattendue. Vierge, on vous empêche d'avancer comme vous le souhaitez et vous ne supportez plus les ordres de votre direction. Pourquoi ne pas créer votre propre entreprise ? Balance, vous vous épanouissez côté cœur et vous ressentez l'envie d'aller plus loin et plus haut. Il est peut-être temps d'agir et lui faire une proposition de mariage. Scorpion, vous devenez intraitable en affaires et vous veillez à ne pas vous faire rouler dans la farine. On profite de votre gentillesse. Sagittaire, vous changez certaines habitudes, vous ne pouvez pas plaire à tout le monde. Il est temps que certains voient enfin de quel bois vous vous chauffez. Capricorne, vous vous tournez les pouces alors que tout le monde s'active autour de vous. C'est l'éclipse totale, aujourd'hui vous avez besoin de souffler. Verseau, votre partenaire se met en quatre pour vous, mais vous ne le voyez pas. N'oubliez pas que votre relation intime est l'antidote à votre baisse de morale. Poisson, imprégnez-vous totalement de votre sujet pour le défendre au mieux. N'hésitez pas à mettre les bouchées doubles côté travail. Votre forme remonte.
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0: Chers amis, bonsoir. Quel plaisir de vous retrouver, comme à chaque fois que c'est les directs sur TVM3, sous votre émission Parlez-moi d'avenir avec votre ami Nino. On est ensemble plus ou moins jusque 22h, ce qui nous laisse largement le temps de faire des consultations à l'antenne. Vous le savez, hein, je suis médium pur, la communication avec l'au-delà, ça c'est, vous êtes très demandeur sur le code 103. Également aujourd'hui, on m'a parlé, mais déjà depuis 2-3 jours, beaucoup des rêves. J'avais fait une émission et j'avais pioché quelques rêves, donc j'ai encore en stock quelques rêves dont je vais parler tout au long de l'émission, mais priorité bien sûr à vos appels là, pour arriver à mes côté sans fil d'attente et de façon prioritaire, c'est le 0901 901 993, touche numéro 1. La touche numéro 2 pour nos amis en bas de votre écran, vous notez bien leur code PIN et vous regardez qu'il soit bien encadré en vert. Et si vous ne savez pas qui choisir, ce petit chiffre de chance, le 3, et là, vous aurez un voyant, une voyante que vous n'avez jamais eue qui pourra vous guider, j'en suis certain, sur votre chemin de vie. Le concours SMS, vous le connaissez par cœur. Il est grand ouvert pour vous. J'espère ce soir que vous allez être en nombre à faire ce concours SMS, hein, puisque voilà, c'est les vacances, c'est calme, donc vous avez toutes les chances de passer ce soir à l'antenne. 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Et ça n'arrive pas qu'aux autres, vous le dites vous-même quand vous arrivez ici à mes côtés par le concours SMS, vous le dites. Il y a des gens qui pour la première fois passent parce que voilà, c'est, on laisse la chance à tout le monde. C'est un ordinateur qui tire de façon aléatoire les numéros de téléphone et donc la régie vous appelle. 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Et donc cette personne fera en sorte de transmettre à la régie votre demande et vous serez appelé le soir où le voyant ou la voyante de votre choix sera en direct. 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Encore une fois, je le dis, c'est les vacances, c'est calme, donc vous avez toutes les chances de pouvoir passer à l'antenne. Alors, en attendant le premier appel, on va directement rentrer dans le vif du sujet avec les rêves. Parfois des rêves un peu plus drôles et voilà, j'avais envie de vous en parler. J'ai retenu quelques rêves. Voilà, avec qui je vous ai fait l'interprétation quand vous m'avez appelé à l'arrière sur le code 103. Alors, une signification de rêve, c'est revenu assez souvent, je rêve de perdre mes dents. Alors, dans la signification du rêve, c'est des éléments positifs, signes de vitalité, santé, appétit, éléments négatifs, perte de vitalité, stress, fatigue. Alors, ce rêve de perdre ses dents, se produit aussi bien chez les enfants que chez les adultes. C'est un songe plutôt commun et marquant pour la personne qui le fait, laissant une impression pénible, désagréable, voire angoissante au réveil. Que signifie le fait de perdre ses dents dans un rêve? Le plus souvent, on retrouve dans ces songes des dents qui se déchaussent, sont abîmées ou branlantes. Ça devient friable, ça nous reste entre les doigts ou elle tombe toute seule. Le réveil apparaît alors comme un soulagement, mais il subsiste parfois une certaine appréhension avec une question qui démange alors, mais quelle est donc l'interprétation de ce rêve? Eh bien, la signification d'un rêve dans lequel on perd ses dents, contrairement à ce qu'on dit la tradition populaire, ces rêves de chute de dents ne sont pas une sombre prémonition qui concerne une mort prochaine, c'est vrai que je l'ai souvent entendu. En revanche, ce sentiment morbide peut être fondé sur une réalité précise. Quelle est donc la signification de ces rêves? Ces rêves seraient plutôt liés à une perte de vitalité, d'énergie. Ils sont symptomatiques d'une grande fatigue, d'un état de faiblesse et de vulnérabilité. Autrefois, l'un des critères de sélection des esclaves ou des chevaux était leurs dents, signe de leur bonne santé ou de leur malnutrition. Pourquoi je rêve que je perds mes dents? La perte de vitalité symbolisée par la chute de dents est appréhendée comme une perte de vie. C'est ici qu'on retrouve peut-être la symbolique que certains lui donnent parfois, mais on l'entend ici plutôt comme une perte de vitalité, voire un manque de confiance en soi. Alors il s'agit alors d'être à l'écoute de ce type de songe et de chercher les causes de cette faiblesse passagère, perçue comme une mise en danger par le psychisme. Heureusement, après chaque mort symbolique, il y a une renaissance et le rêveur averti peut être à avoir accès à une nouvelle vitalité et ainsi prendre plus soin de soi. Alors, rêver d'une dent qui tombe, attention à une perte de vitalité. Rêver de perdre ses dents du bas, pour une femme, ce sont des problèmes liés à sa vision de la féminité. Pour un homme, ce rêve serait en lien avec sa mère ou sa compagne. Rêver de perdre toutes ses dents, un changement profond et un renouveau sont à prévoir. Alors, on va aller plus dans les détails. Rêver de perdre ses molaires, on touche là au racine de la personne qui rêve. Ce songe peut être lié à une perte familiale. Et j'y reviendrai dans un instant puisque nous avons le premier appel de la soirée. Allô, bonsoir.
1: Bonsoir Nino.
0: Comment allez-vous?
1: Ça va, ça va.
0: Alors, j'ai le prénom, j'ai la date de naissance. Je vous écoute pour votre question.
1: Alors, j'aimerais savoir concernant la personne qui

0: commence par M de 33. Si vous avez oui. un message.
1: Donc, c'est une personne décédée?
0: Oui.
1: Donc, elle est décédée en 2024. D'accord. On va prendre la carte des défunts. On va voir si je ressens quelque chose. C'est une dame qui était vraiment en souffrance.
0: Oui.
1: Elle avait l'impression d'être diminuée. Elle ne pouvait plus faire tout ce qu'elle faisait auparavant. Donc, elle était très perturbée par tout ça.
0: Oui.
1: Moi, ici, j'ai des frissons. Hein. Donc, dès que j'ai les frissons, ça veut dire que le défunt n'est pas très loin. Hein. Alors, je tire une carte. Partage avec moi. J'aime quand tu me parles, quand tu partages tes joies, tes peines ou tes petits soucis. Lorsque tu me demandes mon avis ou un conseil, je suis toujours là, à l'écoute, d'autant plus que j'ai maintenant tout mon temps et toute mon énergie pour me consacrer à toi. Donc, vous devez avoir des signes de cette personne qu'elle est bien près de vous. Les frissons, les petites plumes, et en plus, elle est là pour vous. Vous avez été certainement là pour elle aussi, et maintenant, c'est
0: oui,
1: elle qui est
0: beaucoup,
1: là pour
0: je l'ai
1: vous.
0: Beaucoup, oui, et... oui, j'ai beaucoup été pour elle.
1: Oui, ça se ressent. Et c'est une personne, un défunt, bien sûr, mais qui vous aide quand même dans votre vie de tous les jours. Vous avez l'impression parfois qu'il y a des choses qui s'ouvrent à vous, on vous met des idées en tête. Ça, c'est le signe récurrent des défunts qui veulent vous aider et vous mettre sur la bonne voie pour que vous puissiez avancer.
0: D'accord. Oui, parce qu'elle
1: donc
0: me manque
1: moi,
0: beaucoup.
1: J'ai...
0: Disons, c'était ma maman, elle me manque beaucoup.
1: Oui, je comprends. Mais elle est toujours près de vous, sachez-le, et elle ne vous quittera pas. Et moi, je dirais, jusque quand ce sera votre tour, dans très longtemps, eh bien, elle viendra aussi vous accueillir. Donc, vous
0: d'accord.
1: n'allez pas arriver de l'autre côté toute seule. Pour moi, cette maman, ce défunt, en tous les cas, va venir vous accueillir. Et d'ici à ce que ce soit votre dernier souffle, comme je dis, c'est pas pour demain du tout, ne vous inquiétez pas. Mais elle sera là. Elle sera là pour vous tout au long de votre vie. Et quand ce sera la fin, elle sera là pour vous aussi, pour vous guider. Donc moi, je vois des choses assez, assez positives. À ce niveau-là.
0: D'accord. Ok. Et puis pour la deuxième personne, je sais que c'est peut-être un petit peu tôt vu qu'elle est décédée qu'au mois d'avril.
1: Normalement, on dit qu'il faut 6 mois. Mais
0: oh,
1: je vais tout de même essayer d'avoir quelque chose. Elle est morte de maladie.
0: Oui. Fulgurante même.
1: Oui, ça a été pour moi, elle n'est pas encore passée. J'ai pas vraiment les frissons, donc elle n'est pas encore passée tout à fait de l'autre côté. Elle est encore parmi nous.
0: D'accord.
1: Alors, j'aimerais que les cartes, quand même, si j'ai un message. Voilà, écoutez, une jolie carte que je montre à l'écran, mais bon, je pense pas que la caméra puisse bien la filmer. En tous les cas, le titre c'est « Tout va bien ». Même si j'ai quitté le plan terrestre rapidement, justement on en parlait, je voulais que tu saches que je n'ai pas souffert, que je n'ai presque rien senti, si ce n'est qu'un léger étourdissement. Je vais bien, rassure-toi, maintenant il faut passer à autre chose, sans oublier tout ce que nous avons vécu ensemble, et je reste constamment près de toi. Donc là aussi, un très beau message. Je pense que c'est le bon défunt, parce que comme elle a quitté d'une façon assez brutale le plan terrestre et qu'elle le dit clairement, voilà, vous étiez proche d'elle, elle reste proche de vous, là aussi, dans l'au-delà. Elle sait moins faire de choses pour vous parce qu'il y a, peu de temps qu'elle est décédée, mais d'ici 6-7 mois, vous verrez que déjà ce que vous ressentez avec votre maman, vous allez le ressentir aussi avec cette personne.
0: D'accord.
1: Donc, pour moi, ce sont... je n'ai pas dit qu'une mort était positive, hein, mais ce que je veux dire, pour tirer du positif dans l'histoire, c'est que ces deux défunts sont à côté de vous et vous aident dans votre vie de tous les jours. Vous pouvez leur parler, ils vous entendent et ils essayent de vous guider. Donc, pour moi, c'est quelque chose de relativement positif. Hein.
0: D'accord, ok. Et puis encore juste une question pour moi,
1: oui,
0: pour mes énergies. Parce que j'ai des gros problèmes de dos et je voulais savoir si ça va s'améliorer.
1: Et vous avez, donc vous consultez le docteur, vous avez fait des examens?
0: Alors, ça fait des années que j'ai des problèmes et puis là, je vais commencer de l'acupuncture et je voulais savoir si vous pensez que ça peut être positif.
1: En tout cas, moi, je tire directement la belle lumière pour vous. Donc, dans ce qui est en train de se passer, on va dire, dans votre vie, pour moi, il y a effectivement des aspects positifs. Et je pense, hein, je peux pas faire un diagnostic médical,
0: oui, hein, oui.
1: Mais avec j'ai la carte de l'alpha, donc c'est un nouveau départ, donc c'est le nouveau traitement que vous allez subir, et je vois une belle élévation.
0: Oui.
1: Donc pour moi, ce qui est sûr, c'est que vous allez pouvoir donc vous en sortir. Et ces douleurs, pour moi, peuvent s'estomper. Maintenant, si vous le souhaitez aussi, vous m'appelez demain au code 103 et je vous mets une petite bougie de neuvaine. Et ça va vous
0: D'accord.
1: aider aussi à remonter vos énergies et à ce que vous vous sentiez mieux pour affronter, on va dire, les petits soucis de la vie.
0: D'accord, ok. Bon, alors c'est positif
1: donc,
0: tout ça.
1: C'est positif, je ne vois rien de spécialement négatif. Et en plus, vous avez de la chance aussi d'avoir deux défunts comme ça si proches de vous et qui vous aident. Donc peut-être aussi, ça va jouer sur le fait que l'acupuncture va fonctionner. Ces défunts vont peut-être vous aider à justement enlever cette douleur. Donc, il faut croire à ça. Vous pouvez leur parler tout bas, tout haut, comme vous voulez. Ils vous entendent et ils essayent de leur côté de faire ce qu'ils peuvent pour vous.
0: D'accord. Ok. Ben, je vous remercie beaucoup, Nino.
1: Mais avec un immense plaisir.
0: Une bonne fin de soirée, une bonne fin d'été.
1: Merci. À vous aussi,
0: puis,
1: tout de bon pour vous. Et j'espère que
0: et
1: vous me donnerez des bonnes nouvelles.
0: Oui, je ne manquerai pas. Merci beaucoup. Bonne soirée.
1: Merci à
0: merci
1: vous.
0: Nino.
1: Belle soirée. Au revoir.
0: Au revoir. Au revoir. Au revoir.
1: Voilà les amis, comme je le disais, un message de l'au-delà. C'est vrai qu'on dit qu'il faut attendre 6 à 7 mois avant d'avoir... un petit contact, mais ici, comme tout correspondait bien d'après mes ressentis et d'après les cartes, je pense qu'on était sur les bons défunts. Et c'est vrai que parfois, les défunts font peur. Moi, j'irais plus, il faut avoir peur des vivants plutôt que des défunts, puisque les défunts, en général, ceux qui ont beaucoup compté pour vous... lorsqu'il décède, il vous aide de toutes les manières qu'ils peuvent, mais ils essayent vraiment de vous aider. Donc moi, sur les défunts, je ne vois rien de négatif en général. C'est rare d'avoir une mauvaise entité. Je n'ai pas dit que ça n'arrivait jamais, mais en général, on pense qu'on a une mauvaise entité, mais ce n'est pas ça du tout. Voilà. Donc, vous aussi, vous désirez arriver à mes côtés pour l'au-delà, pour toutes sortes de questions, sauf santé et juridique, 0901-901-923, touche numéro 1. La touche numéro 2 pour une consultation confidentielle qui ne passe pas par la télévision, avec nos amis en bas de votre écran. Et la touche numéro 3, si vous ne savez pas qui choisir, et toujours, bien sûr, notre concours SMS TVM3, que vous envoyez au 700 pour le franc symbolique. Alors en attendant le prochain appel, je vais terminer avec le rêve des dents. Alors rêver des dents de quelqu'un, donc de quelqu'un qui perd ses dents devant vous, il est possible de recevoir des nouvelles de cette personne. Alors la symbolique d'un rêve dans lequel on perd ses dents, c'est rêver de dents est le signe indubitable. Oula, j'en perds mon prompteur. Est le signe donc indubitable d'un profond changement à venir. L'individu qui rêve serait prêt à révéler sa profonde personnalité, loin des artifices et des faux-semblants. En effet, quoi de plus que les dents en tant qu'attribut social? Accepter de les perdre reviendrait à accepter de se mettre à nu et de se révéler totalement. Alors, comme je l'ai dit tout à l'heure, c'est vrai qu'on pense que de perdre ses dents, c'est signe d'une mortalité. Mais ça, c'est une symbolique. Je ne sais pas pourquoi on a donné cette symbolique-là, parce que ce n'est pas la réalité. Alors, le cauchemar de perdre ses dents, donc là, vous avez, dans votre rêve, vous êtes inquiet parce que vous avez peur de perdre vos dents. La localisation des dents qui tombent est utile dans le dépistage des affections. Si la chute des dents a lieu du côté droit ou en haut, les songes seront en rapport avec les énergies masculines en lien avec le père. Les dents du bas ou à gauche sont en rapport avec le monde des énergies féminines en lien avec la mère. L'interprétation des songes sera donc à chercher dans cette thématique-là. Alors, rêver qu'on a une dent qui se casse, nous pouvons avoir une dent contre nos parents. Perdre une ou ses incisives, ce n'est plus ou assez incisif. Se casser les dents, c'est rencontrer un obstacle infranchissable. À l'opposé d'avoir la dent dure, ce n'est pas manquer d'énergie pour attaquer l'autre. En rapport avec la perte de vitalité, et dans la langue des oiseaux, celui qui perd une dent, c'est le perdant. L'interprétation de ce rêve serait à la recherche du côté de la défaite, d'une perte de vitalité de l'individu dans le conscient ou l'inconscient. Voilà, ça c'était notre rêve avec les dents. J'attends bien sûr toujours le prochain appel, parce que je n'aime pas rester tout seul ici sans votre voix, sans que je puisse vous aider. Mais on continue avec nos rêves en attendant donc le prochain appel. Alors, rêver de mariage, qu'est-ce que cela signifie? Rêver de mariage, qu'il soit enchanteur ou angoissant, est un phénomène courant qui suscite bien des interrogations. Le mariage, symbole d'union et de promesse, est un thème récurrent dans le monde onirique. Qu'il s'agisse de rêves d'une cérémonie parfaite ou d'une noce chaotique, ces images mentales révèlent bien plus que de simples fantasmes. En psychologie, ces rêves sont interprétés comme des reflets de nos préoccupations intérieures, de nos aspirations à la stabilité ou encore de nos angoisses face à l'engagement. La signification d'un rêve de mariage donc, peut varier considérablement selon le contexte et les émotions ressenties pendant le rêve. Pour certains, il peut s'agir d'une projection de leur désir, d'une relation durable, tandis que pour d'autres, il peut symboliser des inquiétudes sur l'avenir ou des conflits non résolus. Comprendre ces rêves permet de mieux cerner les dynamiques internes qui influencent notre quotidien, ouvrant la voie à une introspection utile et parfois une meilleure compréhension.

0: compréhension de soi. Alors, quelle est la symbolique du mariage dans le rêve? Le mariage dans le rêve, la signification psychologique. Les rêves de mariage revêtent différentes significations psychologiques, particulièrement pour les femmes. Alors, au premier niveau, ces rêves peuvent exprimer un désir fort d'union qui se manifeste dans l'inconscient, souvent en réponse à un moment de vie qui tarde à se concrétiser. Si le mariage a lieu dans une mairie, il pourrait refléter un désir conscient d'un engagement dans la vie réelle. Selon plusieurs théories, le mariage dans les rêves symbolise aussi l'intégration des aspects opposés de la personnalité, une union intérieure entre le conscient et l'inconscient. Lorsque le mariage se déroule dans une église ou un lieu sacré, il peut aussi suggérer une quête de complétude spirituelle ou l'aspiration à créer la vie, symbolisée par la matrice sacrée qui accueille une nouvelle âme. Rêver de son propre mariage. Eh bien, rêver de son propre mariage, j'y reviendrai, puisque nous avons quelqu'un en ligne. Allô, bonsoir.
1: Oui, bonsoir Nino.
0: Comment allez-vous?
1: Je vais bien, merci. Et vous-même?
0: Mais très bien aussi. Ça va bien. J'ai votre prénom, la date de naissance. Je vous écoute pour votre question.
1: Oui. Alors, j'aimerais ce soir vous demander si vous pouvez me donner des messages de l'au-delà. Donc,
0: oui.
1: Pour la première personne qui commence par B, Brigitte, donc, c'était une collègue de travail. J'ai travaillé avec elle dans les soins. Et puis, il y avait une amitié entre nous. Et puis, je pense souvent à elle ces jours. Et puis, c'est pour ça que j'aimerais vous demander si peut-être elle a quelque chose à me dire.
0: Je vais regarder. Moi, je ressens... Je ressens déjà.
1: Alors, je dois vous dire que je ne sais pas sa date de naissance exacte. Et puis, alors, sa date de décès, c'est aux environs de cette année-là.
0: Je vois, moi je ressens déjà des frissons. Donc à mon avis, elle est déjà pas loin de nous. Hein. Et donc ces temps-ci, vous sentez qu'elle est plus présente autour de vous.
1: Oui, je pense souvent à elle parce qu'on allait se baigner dans l'eau froide. Enfin, on faisait des choses, elle faisait de la glace. Maison, parce qu'on avait fait un peu les mêmes formations, et puis j'en ai fait de la glace maison l'autre jour, puis j'ai nouveau pensé à elle. Puis j'ai pas retrouvé la place où elle est au cimetière, et puis ça me dérange un peu. Et puis je me demande si... Ouais, j'aurais assez aimé avoir un message de sa part, si elle est d'accord, je sais pas.
0: Alors, moi je tire une carte, je suis fière de toi. Si tu savais comme cela me fait plaisir de pouvoir te dire ces quelques mots. Je suis heureuse d'avoir été présente dans ta vie. Aujourd'hui, je réalise plus que jamais la grandeur de ton âme. Merci de m'avoir permis d'être de passage dans ta vie et je te le rends en t'envoyant des énergies positives. Donc, elle vous remercie pour la complicité que vous avez pu avoir de son vivant. Et c'est à son tour maintenant, comme je l'ai dit précédemment, de vous aider dans différents domaines. Et pour moi, c'est quelque chose qui va véritablement bien se dérouler. Donc moi, j'ai de bons aspects à ce niveau-là.
1: Ben, je vous remercie beaucoup parce que c'est vraiment un message très clair par rapport à ce que j'attendais. Justement, j'avais des doutes.
0: Mais je la ressens et vous devez certainement la ressentir aussi. Puisque vous pensez à elle, pour moi le hasard n'existe pas, c'est qu'elle est présente près de vous et que peut-être vous êtes dans des situations pour le moment un peu compliquées et donc elle a envie de vous donner un message de confiance et dire que pour vos petits soucis, elle est là pour vous aider. tout simplement.
1: D'accord, ben merci beaucoup Nino, c'est super. Ouais.
0: Il n'y a pas de problème.
1: Je suis très touchée et très émue. Vraiment,
0: oui. Écoutez, ouais. Si le message est clair pour vous, ça me fait vraiment plaisir.
1: Et je vois mais que vous vraiment, avez oui, très très clair. Ouais.
0: Ah ben super, oui. Alors.
1: C'est pourtant génial. Une carte, mais on dirait que vous répondez à juste à ce que je voulais savoir, en fait. Et, ouais.
0: Mais ces cartes répondent toujours très bien, j'avoue. Alors, j'ai une autre personne décédée aussi. Et donc, vous
1: Ah oui, en fait, je remercie TSR parce que j'ai gagné le concours. Mais bon, je vous ai téléphoné l'autre jour parce que je voulais un message de mes parents, mais je ne sais pas, est-ce que je pourrais en avoir un autre ou bien ce serait trop, je ne sais pas.
0: Non, non. À l'arrière, vous me dites. Vous m'avez eu à l'arrière.
1: Oui, oui, je vous avais appelé il n'y a pas longtemps à l'arrière, justement. Mais maintenant, comme D'accord. j'ai gagné le concours, si je peux quand même encore avoir un message de leur part.
0: Oui, oui, oui, il n'y a pas de souci. Il n'y a pas de
1: D'accord,
0: soucis.
1: Merci.
0: Donc, on est sur un prénom composé, la personne décédée en 2009.
1: Oui. C'était ma maman, oui.
0: Beaucoup de souffrance quand même pour elle. Hein.
1: Mm-hmm. Oui, c'est vrai qu'elle a dû aller dans un IMS et puis elle était triste.
0: Ouais, ça
1: elle
0: lui
1: se
0: plaisait
1: sentait
0: pas.
1: Seule, un peu abandonnée, ce qui n'était pas vraiment le cas, mais elle se sentait comme ça. Elle avait un peu perdu la mémoire aussi. Alors elle croyait qu'on n'allait pas la trouver, on allait tous les jours, mais elle n'avait pas, elle se rappelait pas. C'était difficile, ouais.
0: Oui, parce que moi, je tire une carte nouvelle dimension. J'y suis arrivé, j'ai compris, j'ai réalisé qu'être dans l'au-delà, c'est vraiment vivre une autre vie. C'est si beau là où je suis, je m'émerveille de toutes ces couleurs et de toutes ces énergies qui émanent de cette nouvelle dimension. J'aimerais tellement les partager avec toi et je les partage au quotidien. Donc là aussi, pour moi, votre maman,
1: beau,
0: elle est près de vous, elle écoute attentivement ce que vous dites, ce que vous pensez, et elle essaye toujours de vous remettre sur le droit chemin. Donc déjà deux défunts quand même qui restent très très proches de vous, hein, vraiment.
1: Oui.
0: Parce que pour moi, les
1: frissons,
0: certainement... Des frissons, vous devez ressentir, des petites plumes que vous pouvez voir dans la rue, sur votre balcon.
1: Oui.
0: Tout ça, ce sont des aspects positifs.
1: Oui, je trouve souvent des plumes, c'est vrai que je trouve très tous
0: Mais
1: les
0: voilà,
1: jours.
0: Ça, c'est,
1: très souvent, ouais.
0: c'est vraiment le signe du défunt qui dit, voilà, je fais un signe parce que je suis là.
1: Mm-hmm.
0: Donc pour moi c'est
1: D'accord,
0: c'est,
1: bah, merci infiniment,
0: c'est quelque
1: ça
0: chose,
1: me touche beaucoup, puis j'ai pu me sentir proche d'elle aussi, c'est beau.
0: Mais vous êtes proche d'elle tout le temps. Moi ici je vous donne des confirmations, mais soyez certaine qu'autour de vous, ils sont là et ils sont pas là pour vous embêter, ils sont là pour vous aider. Ça, je le ressens très fort.
1: Ben merci. Ouais.
0: Et encore donc un autre défunt.
1: Oui. C'est mon père.
0: Oui. Donc lui c'est 2005.
1: Oui.
0: Vous étiez proche de lui?
1: Oui. C'était comme un ami. Mon père, d'abord, j'ai toujours été proche de lui. Ouais.
0: Vous vous entendiez bien avec lui.
1: Très
0: ça,
1: bien,
0: ça se
1: oui.
0: ressent. Ça se ressent très fort. Bah, lui aussi, il est là. Hein. J'ai les frissons, donc forcément, comme il fait très chaud ici dans le studio avec toutes les lumières, et que j'ai ce frisson, voilà, ça veut dire qu'il est là. Est bien présent.
1: D'accord.
0: Et à mon avis, on va aussi avoir un beau message parce que voilà, moi je sens Voilà, alors je tire une carte, peu importe le temps. Ici, le temps n'existe pas. Alors, peu importe l'heure, le jour, le mois et même l'année, peu importe depuis combien de temps j'ai quitté le plan terrestre, tu peux communiquer avec moi. Tu ne me déranges pas, tu ne m'empêches pas d'avancer et moi, je t'aide à avancer. Donc, encore une fois, on a quelqu'un qui est là pour vous guider. Et parfois, c'est vrai qu'on peut penser que de parler aux défunts, ça pourrait les déranger. Mais c'est bien la preuve que non, puisque c'est lui qui le dit, que vous devez lui parler quand ça ne va pas ou même quand tout va bien. Hein. Vous pouvez lui parler parce que moi, j'ai vraiment ce ressenti que ça va... Les choses vont bien évoluer, donc je ne vois pas que vous devez vous inquiéter outre mesure.
1: D'accord. Eh bien, merci beaucoup, beaucoup,
0: Nino. Mais avec un plaisir immense. Et si vous avez une dernière question, même qui n'a rien à voir avec les défunts, vous pouvez me la poser.
1: Bah non, excusez-moi, j'ai pas d'autres questions. J'ai cherché, mais...
0: Pas de soucis, comme vous voulez.
1: Comment ?
0: Je dis, y a pas de soucis, c'est comme vous voulez. Et j'espère que vous me donnerez des...
1: Mais si j'en avais une, je vous la poserais vraiment volontiers. Mais là, j'ai pas, franchement, pas de questions, non. Parce que tout va bien dans ma vie. J'ai pas, pour l'instant, vous voyez, c'est... J'ai juste, des fois, il me manque. Certaines personnes me manquent.
0: Mais ça, les deuils, voilà, c'est pas évident. C'est pas évident de faire un deuil. Donc, en moi, je dis rester confiante. Et vous verrez que pour moi, tout va bien aller.
1: D'accord. Alors, merci.
0: Avec grand plaisir.
1: C'est une belle soirée.
0: Merci, vous de même. À
1: merci
0: bientôt.
1: Merci beaucoup. Au revoir, Nino.
0: Au revoir. Voilà les amis, donc encore des messages très parlants des défunts, mais ça ce sont des périodes, il y a des périodes où on pose des questions plus sur le travail, il y a des moments où on pose des questions sur les amours, sur des examens, qu'on voudrait réussir, un changement de travail, mais ça arrive parfois, et c'est arrivé encore au code 103 quand vous m'avez appelé aujourd'hui, et même hier, de vouloir des messages des défunts, et chaque fois, évidemment, j'essaye de... Oui, je lis une carte, mais je lis entre les lignes, parce que je donne quelques détails que moi, je ressens. Évidemment, quand vous m'appelez au code 103, on va dire, ça peut durer plus longtemps, le message. Je lis la carte, bien sûr, mais je donne aussi ma propre interprétation. Comme on a plus le temps à l'arrière, ce qui est logique, je ne pourrais pas rester une heure avec vous ici à l'antenne. Donc, à ce niveau-là, si vous voulez un message des défunts, demain, quasiment toute la journée, vous me verrez connecté au code 103, vous m'appelez et vous aurez le message du défunt de votre choix. On va se quitter quelques instants. Je rappelle comment arriver à l'antenne. 0901 901 993, touche numéro 1, ou un petit SMS TVM3 au 700. Je vous dis à tout de suite.

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0: quand je pars de l'autre côté, là, je me retrouve dans un espèce d'univers, comment dire, sur une espèce d'espace où il y a de l'herbe. C'est magnifique. C'est une plaine.
1: Je viens d'un milieu tout à fait classique.
0: C'est tout doux, c'est comme un matelas. Et on est hyper bien. J'ai l'impression de flotter un peu dans l'espace, comme ça, sur l'herbe. Comme si j'étais un peu sur une île qui bouge comme ça. Et il y a un être à côté de moi que je ne vois pas, mais que je sens, qui tient ma main un peu, qui est comme un guide. Mais je ne vois pas la personne, mais je la ressens comme quelqu'un qui est vraiment là pour me guider quelque part. Et on va quelque part. Il me guide comme ça, il m'emmène. Et c'est une sensation extraordinaire de bien-être, en fait. C'est la bonté pure, comme si c'était ma mère ou... Je sais pas. La bienveillance, quoi. Un guide qui tient la main et je me sens totalement en confiance. Donc j'y vais.

De retour, les amis, toujours avec ce plaisir immense d'être en votre compagnie, votre ami, votre confident Nino, jusque plus ou moins 22h. On a parlé de l'au-delà ce soir, des rêves. On va d'ailleurs continuer avec les rêves. Et toutes les questions sont les bienvenues. Il n'y a pas de bêtes questions. 0901-901-993. Touche en numéro 1. Pour arriver sans délai ici à mes côtés, vous êtes en appel prioritaire. Si vous faites la touche numéro 2, notez bien le code PIN du voyant ou de la voyante de votre choix qui apparaît en bas de votre écran. Et il faut que cette personne, évidemment, soit en vert pour qu'elle soit disponible pour vous. Et si vous ne savez pas qui choisir, le chiffre 3, et là vous aurez quelqu'un que vous n'avez jamais eu, et toujours et encore, pardon, notre concours SMS TVM3 que vous envoyez au 700. Et je perds ma voix, je ne sais pas pourquoi. J'allais très bien avant l'émission. Je ne sais pas pourquoi je bois un verre d'eau à votre santé. Voilà, je peux être un petit peu trop parlé avec les rêves, donc n'hésitez pas à faire les différents moyens pour arriver à l'antenne. J'attends avec impatience. Alors, donc, je parlais des mariages au niveau des rêves. Rêver de son propre

0: freudienne, le mariage dans un rêve n'est pas simplement un reflet d'un désir de se marier dans la réalité. Il s'agit plutôt d'une métaphore pour des fantasmes refoulés, comme le complexe d'Œdipe ou des besoins psychologiques plus complexes. Le rêve peut signaler une aspiration à une harmonie intérieure ou à une relation plus équilibrée avec une partie de soi. Ainsi, rêver de son propre mariage pourrait être une tentative de l'esprit de retrouver un équilibre entre le conscient et l'inconscient ou de combler un manque ressenti dans la vie éveillée. Pardon. Quand on rêve d'assister au mariage de quelqu'un d'autre, sœur, ami, parent, pourquoi est-ce que je rêve du mariage d'une autre personne? Alors, selon la théorie psychologique de la projection, rêver du mariage d'une sœur, d'une amie ou d'un membre de sa famille peut refléter nos propres désirs et préoccupations. Ce type de rêve pourrait signifier que nous projetons nos sentiments sur cette personne en utilisant son mariage comme un symbole pour explorer nos propres émotions liées à l'engagement ou aux relations. En d'autres termes, ces rêves permettent, pardon, de mieux comprendre nos propres besoins en les visualisant à travers la vie d'autrui. Pourquoi est-ce que je rêve de me marier avec un inconnu? Oui, il y a plusieurs rêves par rapport à un mariage. Rêver de se marier avec un inconnu symbolise l'union des forces opposées au sein de soi-même. Ce type de rêve représente l'harmonie entre les aspects féminins et masculins de la personnalité, souvent appelés anima et animus. Qu'il soit homme ou femme, le rêveur vit à travers ce rêve une rencontre entre son inconscient et son conscient, ce qui peut signifier une avancée vers une plus grande harmonie intérieure et une intégration des différentes facettes de son identité. C'est une forme de réconciliation intérieure. Quel rêve annonce un mariage, finalement? Certains rêves peuvent être perçus comme des signes avant-coureurs d'un mariage à venir ou d'une nouvelle étape dans la vie. Rêver de bagues, de cérémonies nuptiales, de robes de mariée ou même de recevoir des fleurs blanches sont souvent interprétés comme des symboles liés à un mariage imminent. Alors, quand on rêve d'une mariée en robe de mariée, voilà, si je... Eh bien voilà, j'avais perdu sur le prompteur. J'y reviendrai, puisque bien sûr, priorité à vos appels. Allô, bonsoir.
1: Bonsoir Nino, Michel.
0: Michel, comment allez-vous?
1: Ça va, bien, il y a longtemps que je ne vous ai pas vu.
0: Eh bien voilà. Je suis là pour vous, j'ai votre date de naissance.
1: Oui, vous avez tout ce qu'il faut.
0: Je vous écoute pour votre question. Oui, dites-moi.
1: Je crois que vous avez un deuxième prénom.
0: Aussi, oui.
1: Alors, c'est au niveau sentimental. Qu'est-ce que vous voyez avec cette personne, s'il vous plaît?
0: Un éloignement pour le moment.
1: Oui, tout à fait.
0: Il y a eu quelques frictions dernièrement.
1: Oui, on est assez... C'est direct l'un et l'autre.
0: Oui, et parfois ça provoque quelques frictions, mais je ne vois pas un manque d'amour. Je vois que c'est vos caractères parfois qui sont un peu... qui sont un peu durs tous les deux. Vous avez de signes... Oui. Assez fort quand même, hein.
1: Oui, il y en a des passés. Moi, je... C'est autant l'un que l'autre.
0: Oui, mais je vois le retour de la paix dans les cartes. Donc ça ne m'inquiète pas du tout. On voit bien la paix qui est là, le retour. Donc ça veut dire que si pour le moment il y a quelques frictions avec des cartes comme ça, vous avez le retour de la paix. Donc, ça va pas prendre très longtemps pour tout simplement prendre un nouveau départ.

0: voir et avoir une belle élévation. Les cartes parlent d'elles-mêmes. Mm-hmm. Donc pour moi, il n'y a pas vraiment de grosses inquiétudes à vous faire.
1: Est-ce qu'il faut que je les laisse venir?
0: J'avoue que si j'étais vous, moi, je serais un peu vicieux sur les bords et je dirais oui, j'attends que lui revienne avant de moi donner des nouvelles. Parce que je pense que cette fois-ci, je ne veux pas lui mettre tous les torts, mais je pense que c'est lui qui a exagéré un peu.
1: Merci, Nilo.
0: Vous voyez comment je me laisse faire. C'est ce que je ressens. Oui.
1: Parce mais qu'il est assez macho, je n'accepte pas.
0: Oui, je vois qu'ici, c'est malheureusement, c'est sa faute. Il y a eu. Non, il y a peut-être aussi un peu de tort de votre part, mais c'est lui qui a entamé cette dispute et qu'on aurait pu en discuter tout à fait autrement et les choses auraient pu se passer différemment. Ça, c'est sûr. Donc, là, je dirais, on est un peu... pour le moment, on est un peu coincé. Mais moi, je dirais déjà, sur le mois d'août, il y a une reprise de relations, bien sûr, et des nouvelles arrivent assez rapidement aussi. Hein. Il ne faut pas trop vous inquiéter à ce niveau-là.
1: Oui, parce que vous savez, Nino, il habite 2 étages plus haut que chez moi.
0: Et là, pour le moment, vous vous croisez, vous vous parlez pas.
1: Non, on se croise pas.
0: Donc, il habite, même qu'il habite là, vous ne, enfin, il habite dans le même immeuble que vous, vous ne le croisez jamais. Et ça fait combien de temps maintenant qu'il y a cette petite dispute?
1: Une semaine, 10 jours.
0: Donc, ça fait 10 jours qu'il n'y a plus de nouvelles du tout.
1: Non, et puis moi, je fais en sorte de ne pas le croiser. Hein.
0: Mais je dirais que vous faites bien, parce que, encore une fois, je ne lui mets pas tous les torts à 100%, mais une grosse partie des torts, cette fois-ci, c'est bien pour lui. C'est lui qui a mérité ça. Il n'a pas accepté certaines remarques, peut-être que vous avez faites, mais qui pour moi étaient constructives. Donc ça a été un peu compliqué.
1: Nino, ouais, il prend tout mal ce que je dis.
0: Oui. Et c'est pour ça que il faut. Je n'ai pas dit qu'il faut lui montrer aucun intérêt, mais c'est bien que vous puissiez. Quand même faire ralentir un peu les choses pour que lui revienne vers vous en se disant mais pourquoi elle me donne pas de nouvelles, pourquoi je la croise pas, qu'il se pose des questions et qu'il ait envie de revenir vers vous.
1: Parce qu'on a une bonne complicité autrement.
0: Mais je vois, hein, c'est par moments, il y a les deux caractères parfois ne sont pas tout à fait compatibles, mais je vois de l'amour entre vous, je vois qu'il y a de la bienveillance, il y a des belles choses, mais parfois malheureusement, voilà, on tombe sur des choses un peu plus négatives, et j'ai même envie de dire, c'est pas la première fois qu'il y a quelques éloignements, et après on se remet ensemble. Donc moi je vois rien de spécialement négatif, et les cartes non plus. Donc, je vous les ai montrées, les cartes. Moi, je ne vois rien de négatif dans tout ça.
1: Parce que quand je l'ai vu la dernière fois, là, il y a 10 jours, chose comme ça, je lui ai dit si jamais telle et telle date, on pourrait faire ci, ça ou ça. Puis il m'a dit, oh, mais j'ai l'anniversaire de mon frère. J'ai dit, bon, ok.
0: Donc, c'est un peu lui qui a voulu éloigner le contact. Donc, moi, si j'étais vous,
1: mais
0: je
1: le fait
0: laisse
1: facile, il le fait
0: revenir.
1: C'est plutôt toujours moi qui propose les choses.
0: Oui, c'est pour ça que j'ai envie de vous dire, laissez-le, parce qu'il va revenir. J'ai envie de vous dire, ne faites pas vous cette fois-ci le premier pas. Laissez-le revenir, ça prendra encore quelques jours, on sera au mois d'août, début août à mon avis, mais je vois que ça peut très bien jouer, donc il n'y a pas d'inquiétude à avoir.
1: Mm-hmm. Mais vous confirmez ce que je pensais, donc, qu'il faut que je le laisse faire.
0: Mm-hmm. Oui, c'est mieux. C'est mieux qu'il y ait une sorte de manque, si je peux dire ça comme ça. Et alors, il va sentir ce manque et il va vouloir, pour moi, il va vouloir aller avec vous, il va vouloir revenir, il va se poser des questions. Maintenant, je ne dis pas qu'il va penser que vous avez quelqu'un d'autre, mais il va se poser les questions pourquoi vous ne revenez pas à la charge. Donc, c'est lui qui fera un petit message innocemment, coucou, comment vas-tu? Et puis de là, on reprend un petit dialogue. Et pour moi, les choses peuvent avancer.
1: Oui, parce que vous voyez, moi, au niveau, j'ai fait un sacré travail sur moi. Et puis lui, il est qu'au début.
0: Oui. Et vous avez déjà pu étaler tout ça sur la table et dire ce qui
1: allait,
0: ce qui n'allait pas.
1: Alors moi, je vais expliquer tout ce que j'avais plus ou moins vécu pour l'ouvrir, mais il est fermé.
0: Ça se ressent, hein, que c'est quelqu'un de très fermé. Maintenant, en jetant un petit coup d'œil dans son passé, ça n'a pas été glorieux.
1: Ah, il y a des...
0: Au niveau des amours.
1: Ah non, et je le sais, il ne me parle pas, mais je le sens... Non, il a vécu ce que moi j'ai vécu au féminin. Je le sens très fort. Et des fois je lance des trucs et ça le ferme. Il n'accepte pas.
0: Mais je comprends parce que c'est quelqu'un qui veut toujours avoir raison. Donc c'est pas toujours.
1: Oui, il a raison.
0: C'est pas toujours
1: surtout,
0: évident.
1: Il me contre. Ouais, il me contre surtout. Puis moi, voyez ma personnalité, je me laisse pas faire.
0: Oui. Moi, je dirais pour le moment, c'est bien justement que vous restiez sur vos positions. Comme ça, c'est lui qui revient. C'est avec lui que vous allez pouvoir avoir une discussion. Et il va revenir gentiment avec un coucou, comment vas-tu, quoi de neuf, des toutes petites choses, mais qui permettent quand même de reprendre un petit contact. Et puis de là, ça devient un dialogue un peu plus long, et donc moi je vois quand même pas mal d'aspects positifs, donc j'ai pas vraiment d'inquiétude à ce niveau-là.
1: Puis je pense qu'avec ma personnalité, je dois réveiller des choses en lui.
0: Certainement, parce que vous osez parfois dire quelque chose qu'il prend un peu mal, mais quelque part, il y a la vérité qui blesse. Donc, ce que vous lui dites, en général, c'est la vérité.
1: Oui, puis c'est pas pour lui faire du mal, c'est pour l'en sortir, justement.
0: Oui. Mais ça se ressent très fort. Hein. Pour moi, vous êtes un beau couple. Il n'y a rien de vraiment négatif.
1: Mais moi, je le sais. Nino, je le sais, mais pas lui.
0: Il faudrait pour moi, quand vous allez vous reparler, mettre un peu des choses sur la table et dire ce qui va, parce qu'il y a des choses qui vont très bien, mais il y a des choses qui ne vont pas. Et ça, même s'il ne veut pas l'entendre, à un moment donné, il faut les mettre sur la table pour que ça cogite un peu dans sa tête. Parce que sinon, on est toujours dans le même état d'esprit, il ne change pas.
1: Mais moi, je pense qu'il cogite, là, maintenant.
0: Ah oui, ça, certainement. Et c'est pour ça que je vous dis, faites-le patienter encore un peu, que ce soit lui qui revienne. Et moi, je vois des aspects positifs. Il n'y a pas de gros tracas à se faire à ce niveau-là.
1: Mm-hmm. Donc, non, parce que c'est une belle personne.
0: Moi, je dirais...
1: C'est une belle personne.
0: Oui, c'est pour ça, je n'ai rien à dire sur lui, dans le sens où c'est pas quelqu'un qui va vous tromper, c'est pas quelqu'un qui ment, mais il veut avoir raison. Ça c'est peut-être un petit défaut qu'il a, il veut toujours avoir raison et toujours avoir

0: le dernier mot. Mais parfois, évidemment, les choses ne se passent pas comme ça. Donc, c'est pas évident.
1: Non, mais moi, je me rends compte, pour moi, c'est pas évident, hein, dis donc.
0: Parce
1: que
0: moi,
1: j'ai fait un sacré chemin intérieur, un travail justement là-dessus, que... Je sais pas jusqu'où ça va aller. Hein.
0: C'est pas évident, mais moi, je vous dis, vous avez travaillé un peu sur vous-même. Moi, je vois que lui... sans penser vraiment qu'il travaille sur lui-même, moi je vois que ça se fait dans sa tête automatiquement. Il change certaines idées, mais il ne se rend pas compte qu'il fait un travail sur lui-même. Parce que si on lui dit de faire un travail sur lui-même, ça va le bloquer. Mais si on laisse comme ça, pour moi ça va pouvoir jouer et vous allez pouvoir... pour moi, vivre encore des belles choses ensemble. Il n'y a pas de séparation du tout, définitive.
1: Ouais. Je comprends ce que vous voulez dire.
0: Oui, moi, j'ai ce ressenti que ça va aller. Donc,
1: il faut plutôt encore que j'aille dans son sens.
0: Peut-être pas, parce que comme je vous dis, quand il revient, il faut avoir quand même une bonne discussion. Donc il y a des choses qui fonctionnent entre vous, mais il y a des choses qui ne fonctionnent pas. Et donc il ne faut pas toujours non plus aller dans son sens, il faut oser en parler. Et vous verrez qu'en osant en parler, vous allez voir que ça va aller de l'avant. Donc moi, je ne vois rien personnellement de vraiment négatif. Je dirais que parfois, un petit éloignement, c'est pour mieux se retrouver.
1: Oui, ça c'est juste. Ça c'est... Mais c'est moi qui le crée cette fois, l'éloignement.
0: Mais c'est pas plus mal. Parce que justement, c'est lui qui va devoir revenir vers vous. Et c'est lui qui va devoir prendre ses décisions et dire, voilà, maintenant les choses, elles se passent comme ça. Et donc, il va bien devoir se rendre à l'évidence.
1: Oui. Non, mais je l'évite, hein, je vous dis tout de suite, je ne veux pas le rencontrer. Je veux qu'il vienne lui spontanément.
0: Oui. Mais soit il va venir, mais moi je vois plus un message, ou peut-être éventuellement un coup de téléphone, mais premier ça va être un petit contact virtuel, et puis évidemment vous n'habitez pas loin du tout, donc vous allez vous croiser, vous allez discuter. Il y a des belles choses en perspective, je ne vois pas que du négatif, et comme je vous dis, c'est pas une mauvaise personne, mais ça je pense que vous le savez, donc pour moi les choses avancent. Donc, moi, je dirais, restez confiante, attendez qu'il refasse un pas vers vous, et vous verrez, il y aura du dialogue, et ça va repartir. Allô? Je pense que nous avons perdu la personne.
1: Oui. Non, allô, allô? Allô,
0: il y a une petite coupure. Oui, je suis là aussi. Je vous entends. Donc dites-moi que
1: mais il y a Mercure en rétrograde,
0: disiez...
1: c'est pour ça.
0: C'est possible aussi, mais moi je vous dis que quand il va revenir, quand même... ses idées ont un peu changé. Il s'est, sans s'en rendre compte vraiment, il s'est un peu remis en question.
1: Moi, je pense. Parce que je vous dis une chose, Nino, il le faut hein, avec moi.
0: Et ça fait combien de temps que vous êtes ensemble?
1: Ah, on n'est pas ensemble. Hein. Ça fait depuis le jour de son anniversaire, le 12 mars.
0: Vous n'êtes pas vraiment ensemble, mais vous êtes ensemble.
1: Non,
0: quand même.
1: On n'est pas ensemble. Non, on n'est pas ensemble.
0: Il n'y a rien qui se... Donc, vous me dites, vous êtes juste amis.
1: Pour moi, ça, c'est, pour moi, au début, c'était c'est une amitié. Lui, je pense que c'est plus, il veut plus.
0: Ah, bien sûr, moi, j'ai jamais douté une seule fois que vous étiez en couple. Donc ça me semble bizarre que vous me dites que vous le considérez comme un ami parce que lui,
1: mais moi, j'ai
0: il
1: besoin,
0: vit
1: non,
0: la
1: j'ai
0: relation
1: besoin de
0: comme
1: temps.
0: Un couple.
1: Moi, j'ai besoin de temps. Je lui ai dit.
0: Oui, mais ça aussi, peut-être, il faudrait, avant qu'il ne s'énerve la prochaine fois, il faudrait mettre sur la table, souligner le fait que c'est pas que vous ne voulez pas de lui en couple, mais que vous voulez, comment vais-je dire, vous voulez mieux le connaître.
1: Moi, je lui ai dit.
0: Mieux. Et ça, il ne l'accepte pas.
1: Je lui ai dit d'entrée que pour le moment, sexuellement, il n'y aura rien. Que pour moi, que c'est une amitié, j'ai besoin de temps et j'ai besoin de connaître la personne.
0: Oui. Et lui a ça, il le sait, mais donc il reste positif sur ça. Il a toujours espoir que vous allez être ensemble.
1: Ben, disons qu'on n'en parle pas. Bon, c'est que à force de se voir, la relation, elle se construit.
0: Oui, tout à fait. Et moi, je
1: mais
0: vois
1: un homme
0: que
1: pas la même chose qu'une
0: ça
1: femme.
0: Va aller de l'avant. Ça, c'est sûr. C'est normal. Il y a une différence entre un homme et une femme. Mais
1: oui.
0: Moi, je vous dis, lui, il a vraiment l'espoir, en tous les cas, que ça se termine par une belle relation. Mais moi, je pense que ça va aller dans ce sens-là, mais voilà, il y a encore quelques discussions à voir, quelques petites mises au point, et après,
1: ah,
0: pour
1: oui,
0: moi, ça va pouvoir jouer pour vous deux. Ça, c'est sûr.
1: Parce qu'il y a un vécu chez lui, puis il y a un vécu chez moi.
0: Mmh. Tout à fait.
1: Mais moi,
0: et comme je
1: moi,
0: vous dis dans le passé,
1: parler,
0: ça a été compliqué.
1: Mais non, mais lui, il ne parle pas.
0: Oui, c'est quelqu'un qui a vécu des moments assez compliqués. Ça, je le ressens très fortement. Donc, forcément, c'est pas tout à fait, je veux dire, ce que vous attendiez d'un homme. Mais voilà, chacun est différent et ça a pu...
1: tout à fait.
0: Ça a pu, je veux dire, changer un petit peu votre façon de voir les choses. Mais en tous les cas, moi, je vois qu'il y a des aspects positifs. Donc, vous allez vous réconcilier assez vite et tout doucement, on va vers vraiment le couple stable.
1: Oui, parce que je lui ai dit qu'avec lui, j'étais bien et j'appréciais le respect qu'il avait. Tout ça, je lui ai dit. J'adore ta compagnie, j'aime bien être avec toi. Moi, je parle, j'arrive à m'exprimer, Nino, pas lui.
0: Oui, je comprends. Mais c'est quelqu'un qui a souffert énormément dans le passé. Alors bien sûr, vous me dites qu'il n'en parle pas. Mais moi, je peux vous le dire, c'est quelqu'un qui a beaucoup souffert et qui ne sait pas vraiment... s'attacher, bien qu'il s'attache à vous, parce que moi je vois des aspects positifs dans votre relation. Donc moi je vois que les choses vont pouvoir avancer, il n'y a pas de souci à ce niveau-là.
1: Oui, il a surtout souffert avec les femmes, je le sens très, je le vois par rapport à son comportement.
0: Il est méfiant, oui, méfiant. Mais quand même, il s'attache à vous. Ça, c'est une certitude. Hein. Et lui attend une relation stable et sérieuse. Il n'attend pas une belle amitié. Donc, si pour le moment, vous considérez que c'est une belle amitié, c'est pas tellement sa pensée à lui.
1: Parce que vous voyez, j'essaye qu'il s'ouvre, qu'il parle.
0: C'est vrai, c'est pas évident du tout. Mais
1: non, c'est pas évident.
0: Pour moi, je vous dis, on va vers quelque chose de beaucoup mieux, quelque chose de positif. Donc, ça ne devrait pas poser de problème à long terme. Et si, c'est vrai, ça fait pas très très longtemps que vous vous connaissez, puisque
1: non,
0: vous parlez de son anniversaire. Voilà, donc il faut encore les...

0: laisser peut-être 2-3 mois pour... Il reviendra bien sûr avant, hein, mais peut-être laisser encore 2-3 mois pour vraiment laisser s'installer les choses et avoir évidemment plus de confiance l'un en l'autre et des belles choses en perspective.
1: Mais moi j'ai confiance en lui, mais pas lui.
0: Mais lui déjà n'a pas confiance en lui-même. Donc,
1: oui, mais c'est ça son problème. J'essaie de lui faire comprendre, mais ouais. Non, c'est pas possible. C'est pas possible.
0: Il manque. Oui, je comprends. Il manque un manque total de confiance en lui. De confiance en lui, oui. Tout à fait. Mais encore une fois, voilà, c'est pas des choses qu'on ne sait pas régler. Ça ne se règle pas en 2 jours, mais avec un peu de temps, ça peut se régler. Et moi, je vois des aspects positifs. Les cartes le disaient aussi quand j'ai tiré les cartes. Donc, pour moi, le ressenti est bon. Laissez-le revenir vers vous gentiment, et vous verrez que pour la suite, ça va bien se passer.
1: Oui, parce que je vois, moi j'aimerais qu'il parle, qu'il s'ouvre. Il souffre cet homme.
0: Oui, il n'est pas bien dans sa peau, c'est pour ça, il a un gros complexe d'infériorité, il se sent inférieur à tout le monde, c'est pas l'image qui manque, hein, pour moi c'est quelqu'un qui n'a aucune confiance en lui. Évidemment, si vous lui dites de but en blanc, il ne va pas prendre ça très bien, il va même détourner. Mais pourtant, c'est exactement pour moi ce qui est en train de se passer. Il se rend compte que avant ce qu'on dit, hein, avant de faire confiance aux autres, il faut déjà se faire confiance à soi-même. Et ça, il a beaucoup de mal. Hein.
1: Oui.
0: Mais vous verrez, laissez passer encore un peu de temps et ça va aller mieux.
1: Oui, merci. Mais vous confirmez ce que je ressens à l'intérieur. Puis vous l'avez très bien cerné. C'est ce que je pense de lui.
0: Écoutez, vu qu'il ne parle pas,
1: vous me confirmez ce que moi je ressens de lui.
0: Mais ça me fait plaisir de pouvoir vous donner les bonnes explications. Mais vous allez voir, vous allez découvrir de plus en plus de choses au fil du temps.
1: Oui. Puis voyez, moi je suis différente de lui. J'arrive à m'exprimer, je m'ouvre, j'arrive à dire les choses. Il est ce que moi j'étais avant. Nino, c'est l'effet miroir, lui et moi.
0: Certainement, et puis il y a une petite différence d'âge, donc vous avez plus d'expérience que lui aussi. Donc tout ça, mis ensemble, ça joue, hein. Et vous allez voir, moi je vois que ça joue bien pour vous deux, il n'y a pas de séparation.
1: Non, parce que moi je me rends compte depuis quelque temps que j'ai quand même des sentiments pour lui, qui commencent à venir.
0: Oui, et lui en a déjà, il le montre peut-être un peu plus que vous, mais elle va arriver, moi je donne 2-3 mois, pas plus, hein, pour que vous soyez vraiment en couple et que beaucoup de choses s'arrangent aussi par rapport à la façon dont vous avez de parler avec lui.
1: Oui. C'est vrai que moi je
0: Donc,
1: suis...
0: Donc laissez-le revenir et vous verrez...
1: Je suis quelqu'un de direct, moi. Je lui ai dit, je suis direct. Je suis transparente, je suis comme ça. Il le sait. Parce qu'avec lui, je suis bien avec cet homme. Je lui ai dit, je suis bien avec toi. Je joue pas un rôle, j'ai pas
0: il
1: de
0: mal, j'ai pas de... Oui, non mais ça je comprends, mais lui, est-ce qu'il voudrait un peu plus que vous soyez démonstrative? Je pense qu'il y a un peu de ça aussi. Donc,
1: ben,
0: c'est
1: la dernière
0: ça que
1: fois,
0: je vous
1: c'est
0: dis,
1: qui lui a fait un bisou, c'est moi. J'ai dit, tu n'es pas affectif, il m'a dit non.
0: Et pourtant, dit, c'est un sujet à mettre sur la table. Il faut pouvoir en parler.
1: Mais c'est ce que j'ai essayé. La dernière
0: Et
1: fois que je l'ai vu, c'est pour ça que je suis partie en vrille.

0: Voyez, donc même que vous essayez, il n'y a rien qui change, si je comprends bien.
1: Ben maintenant, ça fait un bonhomme de chemin vu que j'ai mis de la distance.
0: Moi, je vous dis, hein, je laisse faire les choses, hein, parce que du positif, moi, je ressens. Hein. Donc, ça va aller. Il y a bien un moment, les choses vont mieux. Donc, moi, je dirais rester positive, continuer à garder confiance et vous allez voir que ça va aller, ça va jouer.
1: Oui. Mais merci.
0: Oui, vous allez voir. Mais avec grand plaisir. Et vous me donnerez des bonnes nouvelles, j'espère.
1: Oui. Non, non, mais je pense qu'il y a, comme on dit, matière. Mais je me pose des questions.
0: Oui, tout à fait. C'est normal. Et lui s'en pose de son côté aussi, mais lui ose moins révéler ses pensées. Mais vous allez voir,
1: Oui,
0: avec
1: c'est
0: encore
1: ça.
0: un peu de temps, pour moi, ça va jouer, ça va fonctionner. Donc, il n'y a pas vraiment de grosses inquiétudes à avoir.
1: Je pense qu'il faut apprivoiser le personnage.
0: Oui, c'est pour ça que je dis encore 2, 3 mois. Et vous verrez que les choses seront plus fluides, plus stables.
1: Non, puis que lui, il est déjà plus. J'ai envie de lui dire, aie plus confiance en toi, mais j'ose pas le dire parce que je sens qu'il va exploser. Je peux pas le dire.
0: Il y aura un moment, vous pourrez le dire. Là, tout de suite, maintenant, non. Mais il y a bien un moment où vous allez pouvoir dire ce que vous avez envie de lui dire. Ça, c'est
1: Ouais.
0: sûr. Oui,
1: Parce
0: c'est
1: qu'il
0: sûr et
1: voit mon
0: certain.
1: comportement que t'en sors, il voit mon attitude. Moi, j'ai une présence, j'ai. Puis j'arrive à parler, j'arrive à m'exprimer.
0: Tout à fait.
1: Alors je lui
0: Et moi, je
1: montre
0: vois ça
1: l'exemple.
0: d'une manière positive. Oui. Vous avez
1: Vous
0: mille
1: savez,
0: fois raison. Moi,
1: pour moi, c'est aussi
0: je
1: tout
0: vois beaucoup de
1: nouveau, tout neuf.
0: positif. Oui. Mais
1: C'est ça.
0: vous allez voir, pour moi, il y a beaucoup de positif dans cette histoire. Alors oui, du négatif, il peut y en avoir partout, de temps en temps, mais ce n'est pas une histoire qui va à la dérive, que du contraire, vous-même, vous le dites, vous vous attachez à lui. Lui, il
1: Ah
0: s'attache à vous, même
1: oui.
0: s'il ne le
1: Mais moi,
0: dit
1: je lui
0: pas
1: ai dit, hein, Marc,
0: ouvertement.
1: quand je te vois pas, tu me manques. Ça me manque de pas te voir. Moi, j'arrive à le
0: Et à
1: dire.
0: ça,
1: Bah lui.
0: il est content quand même quand vous dites ça.
1: Oui.
0: Parce que moi, je le vois content d'être avec vous. Et comme je vous dis, j'étais étonné que quand vous m'avez dit non, on n'est pas du tout en couple. Parce que moi, je le vois, lui, en tout cas, dans sa tête, c'est vous et pas une autre. Donc, il est déjà quand même avec des sentiments pour vous. Alors, bien sûr, il n'avoue pas, mais il laisse quand même présager qu'il y a quelque chose de positif entre vous. Donc, moi, je dirais laissez encore faire un peu les choses et vous allez voir que ça va très bien se passer.
1: Nino?
0: Aurions-nous perdu? Oui,
1: Non, non, je suis nouveau là. On a
0: décidément.
1: nouveau été coupé, Nino.
0: Oui, ben voilà, je vous disais, lui n'a pas la façon de montrer, pardon, ses sentiments, mais les sentiments sont bien présents, donc ne vous tracassez pas, pour moi,
1: Non,
0: on est
1: mais Nino,
0: vraiment
1: je me tracasse
0: dans
1: pas,
0: quelque
1: mais
0: chose, on
1: je sens.
0: avance.
1: C'est un homme qui est brisé.
0: Il est brisé à cause de son passé. Ça, c'est vrai.
1: Oui,
0: Mais avec
1: et
0: vous, il
1: ça vient de
0: retrouve
1: très
0: une
1: très loin, ça vient de l'enfance,
0: forme.
1: ça vient. Tout ça, j'ai
0: Il
1: compris.
0: y a, il y
1: Tout ça,
0: a,
1: j'ai compris.
0: il y a des choses de l'enfance qui n'ont pas été. Il y a des choses en amour qui n'ont pas été. Et encore
1: Oui.
0: maintenant, il en souffre.

0: Mais c'est quelqu'un qui ne veut pas montrer tout ça, donc garde bien ça pour lui. Mais moi, je vous dis, je vois que ça avance et voilà, les choses vont pouvoir se régler. Donc, il y a pas de gros soucis à vous faire.
1: Oui. Non, non, mais je ne suis pas en souci, mais simplement j'avais besoin voir si j'étais juste. Parce que je peux me tromper aussi dans mon attitude, comme ça. Mais dans mon attitude, non. Parce que moi, je suis en accord avec moi.
0: Oui, vous avez, comme je le dis, plus d'expérience que lui. Et lui a vécu des mauvaises expériences et maintenant il se sent bien avec vous, mais il n'a pas la façon de le montrer comme vous le souhaiteriez.
1: Et puis moi, j'ai
0: Mais
1: vécu aussi des choses
0: ça va
1: difficiles, hein.
0: arriver. Ah oui, ça j'ai pas dit. Je n'ai pas
1: Ah non, non,
0: regardé
1: mais
0: en
1: attention,
0: premier
1: Nino,
0: sur
1: je
0: vous.
1: lui ai dit, je lui ai expliqué tout ce que j'ai vécu. Il sait. Je voulais qu'il s'ouvre, qu'il se rende compte qu'il n'est pas tout seul.
0: Et lui, évidemment, n'a rien dit de son passé.
1: Non.
0: Voilà, il reste assez fermé. Mais oui, mais encore une fois, je vous dis, laissez le temps au temps et il va s'ouvrir parce qu'il n'a pas envie de vous perdre.
1: Mais moi non plus, hein. J'ai pas du tout envie. Je suis bien avec lui. Je lui dis, je suis bien, j'adore sortir avec toi. On s'amuse les deux quand on sort.
0: Oui, mais tout ça c'est très bien. Et pour moi, ça va continuer. Donc, il faut rester dans cette optique-là. Parce
1: Oui,
0: que
1: il
0: pour moi,
1: me...
0: continuer comme ça, et vous aurez des discussions, et ça va jouer pour vous, et ça va aller de mieux en mieux.
1: Oui. Non, non, mais c'est juste vous
0: Donc, je
1: confirmer.
0: vois pas vraiment de choses négatives.
1: Vous me confirmez mon ressenti. Donc c'est tout bon, Nino. Je vous remercie beaucoup.
0: Mais avec un immense plaisir.
1: Hein?
0: Et vous me donnerez
1: Puis je
0: des
1: vous
0: bonnes
1: tiens au
0: nouvelles,
1: courant pour la suite.
0: j'espère.
1: D'accord?
0: D'accord, avec plaisir.
1: Puis bonne soirée,
0: Mais je vous
1: Nino.
0: dis à très
1: Merci infiniment.
0: bientôt. Belle soirée à
1: Merci.
0: vous et tout de bon pour vous. À bientôt.
1: Merci. À
0: Au
1: bientôt. Au
0: revoir.
1: revoir. Au revoir.
0: Au revoir. Voilà les amis, bah oui, hein, en échange, je vous donne mes ressentis. Et voilà, vous pouvez aussi parler de vos propres ressentis. Et parfois, ça correspond à ce que je vous dis, comme vient de le dire cette dame. Alors, on va marquer la page de publicité, mais ça vous laisse encore bien sûr le temps d'arriver dans l'émission sans problème. On est ensemble jusque plus ou moins 22 heures. 0901 901 993, touche numéro 1. Et un petit SMS TVM3 au 700 pour le franc symbolique. D'ici quelques instants, vous serez peut-être à mes côtés. À tout de suite.

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0: Dernière partie de l'émission Parlez-moi d'avenir sur votre chaîne TVM3 en compagnie de votre ami Nino. Ce soir, une soirée quand même assez riche en émotions aussi et en sujets, puisqu'on a parlé des défunts, on a parlé aussi des personnes qui se convoite avant de vraiment se mettre en couple, et ça c'est pas plus mal, c'est très bien d'apprendre à connaître quelqu'un, de se dire voilà, je me sens prêt à me mettre en couple avec cette personne, que d'aller tout trop vite et après ça se finit trop vite justement. Donc je rappelle là, le 0901 901 993, touche numéro 1. La touche numéro 2 pour nos amis en bas de votre écran, en toute confidentialité, regardez bien, pardon, qu'il soit encadré en vert pour qu'il soit disponible pour vous. Le chiffre 3 si vous ne savez pas qui choisir, et toujours notre concours SMS qui est ouvert, TVM3, que vous envoyez au 700. Et d'ici quelques minutes, vraiment quelques minutes, si vous avez un appel sur votre portable que vous ne connaissez pas, vous décrochez tout de même, c'est la régie qui vous appelle et qui vous annonce la bonne nouvelle, évidemment, que vous avez gagné le concours SMS. Et en attendant le prochain appel, je terminais avec, non pas mon mariage. Oh là. Oh là. J'ai perdu le retour. Est-ce que la régie peut... J'entends plus rien du tout. Allô, allô. Donc je continue, je ne sais pas ce qui s'est passé. J'ai entendu comme une messagerie vocale, c'était un esprit qui est passé peut-être. Alors, voilà, j'espère que je n'ai pas rêvé. Allô, bonsoir.
1: Oui, bonsoir Nino.
0: Ah, voilà, c'est rétabli. Pas de souci. J'ai votre prénom, oui. Votre date de naissance, d'accord. Je vous écoute.
1: Oui. Oui, alors c'est pour le cas.
0: Oui.
1: C'est pour savoir s'il va trouver du travail. Parce qu'il est il a fini son apprentissage l'année passée. Et puis il a fait l'armée. Mmh. Et puis il est en recherche. Aux dernières nouvelles, il va avoir des entretiens. Mais je ne sais pas. Maintenant, je sais pas.
0: Pour moi, il va trouver quelque chose. Mais c'est vrai qu'il rame un peu pour le moment. Et il se décourage.
1: Mmh.
0: Je vais regarder. Moi, je vois qu'il y a de nouvelles choses pour lui. Hein. Donc, oui. Pour moi, il y a pas mal de choses positives qui sont en train d'arriver. Ça, c'est sûr.
1: C'est vrai. Ah oui.
0: Mmh. Moi, je vois en tous les cas vraiment du positif. Et je dirais même, il va avoir des choix à faire. Donc, ça va être choisir entre un poste ou un autre. Il y a un choix qui arrive.
1: Ah, d'accord.
0: Après on le voit dans les cartes parce qu'on voit qu'après une période de temps, on voit le temps dans les cartes, mm-hmm. et on voit la belle lumière juste à côté. Donc, après une mm-hmm. période de temps, il a la belle lumière. Donc, forcément, pour moi, il retrouve quelque chose. Et comme je vous dis, j'ai ce ressenti de deux postes. Donc, il va pouvoir choisir lui-même. Je veux ce poste-là plutôt que celui-là. Donc, ça va être, mm-hmm. Ça va être intéressant.
1: D'accord. Et puis ça serait, vous voyez ça pour quand à peu près?
0: J'ai un chiffre 10, moi je dirais le mois d'octobre. Il aura certainement quelques entretiens ou quelques propositions avant, mais le temps que tout se mette en place, on est début octobre.
1: Ah, d'accord.
0: Oui, si je confirme, il y a des énergies positives, il a des protections de l'au-delà. Oui, il va... Oui, il y a une renaissance pour lui avec des portes ouvertes. Je montre également les cartes à l'écran. On voit bien la naissance.
1: Oui.
0: Alors, ici, ce n'est pas la naissance d'un enfant, c'est sa nouvelle vie, sa renaissance.
1: Oui.
0: Et ça lui ouvre des portes. Donc, il va frapper à certaines portes. Alors, je ne dis pas, peut-être certaines portes vont rester fermées, mais d'autres vont s'ouvrir, et notamment deux. Et c'est lui qui aura le dernier mot de dire « je préfère aller vers ce côté-là plutôt que vers l'autre côté. »
1: D'accord. Est-ce qu'il devra faire une formation ou
0: Lui voudrait évoluer. Il voudrait évoluer dans encore plus dans ce qu'il
1: est. Apparemment pas, non, mais je sais pas s'il a une place et qu'il doit faire pour se remettre à jour.
0: Il est quand même très très jeune, hein. Donc il a vraiment toute la vie devant lui, hein. Donc pour moi, non, au début il a les armes en main, donc au début il a ce qu'il faut, mais par la suite il prend de l'âge, de la maturité, il aura envie effectivement peut-être de faire une formation supplémentaire ou pour pouvoir évoluer, parce que c'est son idée de vouloir évoluer.
1: Oui.
0: Donc une évolution est tout à fait possible, il n'y a pas de souci à ce niveau-là.
1: D'accord. Mais vous voyez pas avant le mois d'octobre, alors, début octobre, vous dites.
0: Bon, ça peut être fin septembre, hein, mais plus ou moins début octobre. Enfin, je donne le maximum, maximum début octobre.
1: D'accord.
0: Et je vous dis, il y aura un choix à faire entre deux postes, et puis là, il va y rester quelques temps, et c'est vrai que... il va attraper de la maturité, il aura envie d'évoluer, mais pour évoluer, il faudra à condition de faire une formation. Et ça, il le fera tout en travaillant. Je le vois assez courageux, il n'y a pas de souci.
1: D'accord. Parce qu'une de vos collègues, dernièrement, comme il est en chemin de vie, il est en chemin de vie 1, et puis c'est des gens indépendants qui ont le chemin de vie 1, elle m'a dit qu'il faudrait qu'il aura envie de faire quelque chose qui soit indépendant.
0: C'est possible que par la suite, vu les formations que je vois, qu'il devienne son propre chef, ça c'est possible. Je ne sais pas si ça a à voir vraiment avec l'année 1, mais moi je regarde plutôt par rapport à son signe astrologique et par rapport à mes ressentis. Ce sont des personnes qui foncent, hein. Donc il va rester un peu tranquille, on va dire, dans son travail, et puis il voudra évoluer. Alors que ce soit en étant son propre chef ou travailler encore pour un chef le temps de faire la formation, mais en tous les cas, c'est un fonceur. Donc, il va foncer, ça c'est sûr.
1: D'accord. D'accord, alors c'est bien. Merci pour ces bonnes nouvelles. Et puis pour le N... Et est-ce que vous voyez une continuation dans leur relation?
0: Donc ces deux personnes sont en couple et vous voulez voir si ça va évoluer?
1: Oui.
0: Ça ça se passe mal en ce moment? Vous avez eu des échos?
1: Vous me dites que ça se passe mal?
0: Je vous pose la question. Est-ce que vous avez eu des échos? Vous avez eu quelques tensions entre eux?
1: Non, non, pour comment, non.
0: Non. Moi, je vois quelques tensions, mais voilà, une carte flottante, la réussite.
1: Oui, je sais.
0: Donc, il y a quelques petites tensions, mais au final, il y a une réussite. Donc, c'est pas... pour moi, je vais dire, c'est pas quelque chose qui va être vraiment négatif. Mm-hmm. Non, non, pour
1: oui,
0: moi,
1: je sais que de
0: je dirais dans tous les couples... il peut y avoir des tensions. Ça, c'est pour tout le monde la même chose. En plus, eux aussi sont très jeunes. Donc,
1: bien sûr.
0: Voilà. Mm-hmm. Ils resteront peut-être pas ensemble pour toute la vie, mais ils ne se séparent pas maintenant. Il y a encore des choses positives à vivre ensemble.
1: Oui, oui. Oui, parce que je sais que de temps en temps, il y a des petites tensions comme ça, mais...
0: Mmh.
1: Voilà,
0: oui,
1: je sais rien de plus.
0: Le ressens fort. Mais disons qu'ils gardent précieusement leur couple. Hein. Donc oui, des tensions, des petites disputes, des petites jalousies, il y en a. Mais ils n'exposent pas leur vie privée partout. Et ça, c'est parce qu'ils veulent se préserver. Mais je ne peux pas dire que c'est mal de faire comme ça.
1: Oui. Oui, oui, bien sûr. Et puis, est-ce que dans le temps, est-ce qu'ils vont avoir un enfant?
0: Je vais regarder. Ça fait combien de temps qu'ils sont ensemble?
1: Ça fait 4 ans.

0: C'est pas envisagé pour le moment, parce que j'ai une traversée du désert. Donc, c'est pas l'idée qu'ils ont pour le moment. Mais ça pourrait... C'est pas tout de suite, hein. On est 2027, oui, oui. Quand même bien avancé. Mais ça pourrait se... Oui. Je vois une essence qui pourrait arriver, mais on est peut-être dans un an, sur l'été de 2027. Hein.
1: Mm-hmm. D'accord.
0: Ils ont encore du chemin, on va dire, à parcourir avant de dire, on tourne une nouvelle page de notre vie. On ouvre plutôt une nouvelle page de notre vie en essayant d'avoir un enfant.
1: Mm-hmm.
0: Oui,
1: d'accord.
0: Ça c'est tout à fait possible.
1: Oui.
0: Mm-hmm. Moi, en tout cas, j'ai pas mal de positifs.
1: D'accord.
0: Dites-moi.
1: Et puis pour moi, il faudra que je vous téléphone à l'arrière, c'est pour me mettre une bougie de neuvaine.
0: Tout
1: pour mes énergies.
0: Vous pouvez m'appeler demain.
1: Oui, oui. Vous voyez comment mes énergies?
0: Je vais vous dire ce que moi je ressens. En fait, vous vous tracassez pour l'un, pour l'autre. Donc, c'est ça que vous pensez pas trop à vous. Et alors, on me dit que ça peut provoquer parfois quelques petits soucis. Mais j'ai envie de dire, pour moi, vos énergies, bien sûr, on peut les remonter avec une bougie de neuvaine. Mm-hmm. Mais
1: oui.
0: Ça va aller. Pour moi, vous remettez de l'ordre dans votre vie. Vous vous remettez en équilibre. Je montre même les cartes, il y a des doutes. Ça, des doutes, tout le monde en a, mais avec les doutes, vous vous remettez en équilibre. Donc, je ne vois rien de vraiment négatif.
1: Mm-hmm. D'accord. Mm-hmm. Parce que des fois, j'ai un petit peu pas vraiment des vertiges, mais un peu la tête qui me... Oui, j'ai pas des vertiges à tomber, mais je me sens pas toujours...
0: Oui. C'est pas toujours en forme. Ça, je le ressens. Mais vous pensez beaucoup aux autres. Maintenant, allez faire une petite prise de sang ou un petit bilan médical chez le médecin. Ça ne peut jamais faire de tort. Hein. Donc, moi, je ne parle pas de santé, mais voilà.
1: Oui.
0: Vous pouvez aller voir votre médecin, dire qu'il y a des petites choses comme ça qui vous semblent pas bien. Et donc, tu peux faire une prise de sang, un examen, et vous aurez de bons résultats. Donc ça vous remontera aussi les énergies.
1: Parce que j'ai fait dernièrement une prise de sang pour la thyroïde. Et apparemment, parce que j'avais un petit... quelque chose de léger à la thyroïde, et puis on m'a fait une prise de sang,
0: oui.
1: Et puis apparemment il n'y a rien de spécial apparemment.
0: Moi je ne vois rien en tous les cas de spécial au niveau santé. Je vous disais, allez faire une prise de sang ou un examen si vraiment les vertiges deviennent plus importants. Là, on peut passer par la médecine, mais encore une fois, vous aurez des bonnes nouvelles. Donc, je vois rien de spécialement négatif.
1: D'accord.
0: Voilà. D'accord. Et si vous avez encore une question, alors, dites-moi.
1: Non, j'ai plus rien. J'ai gagné le concours. Merci beaucoup.
0: Ah ben super. C'est super, je suis content pour vous.
1: Oui, merci. Et puis je vous appelle demain pour la bougie.
0: Sans problème. En code 103, je serai connecté vers 8h30.
1: Oui, voilà. D'accord. D'accord. Merci.
0: Belle soirée
1: pour
0: à vous. Donc.
1: Merci.
0: Mais de rien.
1: Bonne soirée. Merci.
0: À bientôt.
1: Au revoir. Au revoir.
0: Au revoir.
1: À bientôt. Au revoir.
0: Voilà les amis, encore de beaux échanges avec vous. Alors, il reste encore le temps largement d'avoir un appel, donc 0901-901-993, touche numéro 1. Vous êtes prioritaire et vite, vite, vite, un petit SMS TVM3 au 700 afin que l'ordinateur tire au sort votre numéro de téléphone et que vous soyez appelé. Et en attendant cet appel, je vais y arriver, je retourne dans mes rêves. Et enfin dans mes rêves, pas spécialement les miens, je ne rêve pas que je suis enceinte, mais voilà, ici c'est le rêve justement qu'une femme peut faire d'être enceinte. Alors, la grossesse symbolise un désir en cours de concrétisation. Cette image renvoie avant tout à une dynamique psychologique. Dans certains cas, elle peut correspondre à un désir d'enfant, mais ce n'est pas l'interprétation la plus courante. Alors, être enceinte montre de façon imagée ce qui se prépare.

0: Bonsoir Lino.
1: Comment allez-vous?
0: Ça va très bien et vous?
1: Ça va bien aussi, merci. J'ai votre prénom, votre date de naissance, je vous écoute pour votre question.
0: Voilà, alors on se connaît déjà, je vous ai appelé plusieurs fois et comme voilà, j'aime bien parler avec vous et vous me donnez toujours du positif et des choses qui se passent. Alors voilà, c'était quant à mon avenir sentimental, non.
1: Il n'y a personne en vue?
0: Il n'y a personne en vue, non.
1: Moi, je vois qu'il y a quelque chose, il y a enfin quelque chose, un homme qui arrive, parce que pendant toute une période, vous n'étiez pas prête. Vous aviez l'impression que n'importe qui, même le prince charmant, serait venu se présenter à vous. Vous mettiez des barrières. Il y a eu des choses trop négatives dans le passé.
0: Oui, tout à fait, c'est exactement ça.
1: Et donc, ici, vous avez envie, évidemment, de trouver quelqu'un avec qui, premier, être compagne, compagnon. Et après, de là, on envisage quelque chose, on va dire, de mieux. Hein. Alors, oui, je vais regarder. Oui, pour moi, il y a des changements pour vous, hein, des mutations avec la richesse. Comme on parle des amours, vous allez faire une sortie et une seule sortie suffira. Hein. On va vraiment mettre quelqu'un sur votre route. J'ai un chiffre 9, j'ai le mois de septembre. Et on voit carrément dans les cartes, je les montre, l'amour et l'équilibre. Donc vous allez rééquilibrer quelque part vos amours. Moi je vois un homme qui a vécu aussi un passé assez compliqué amoureux. Donc c'est quelqu'un qui recherche une certaine forme de tranquillité, de pouvoir se reposer aussi sur la personne avec qui il voudrait se mettre en couple. Donc vous allez pouvoir beaucoup discuter, apprendre à vous connaître, aller manger au restaurant, faire plein de petites choses, des choses que vous avez en commun, que vous appréciez. Et donc, pour moi, ça va faire que ça va pouvoir aller de l'avant. Donc, moi, j'ai vraiment un ressenti de quelque chose de très positif.
0: D'accord.
1: Vraiment, cette rencontre, quand vous allez le rencontrer, vous allez vous dire, voilà, bien sûr, il doit être charmant physiquement, mais il y a plus que ça. Et vous avez envie de d'échanger un numéro de téléphone, de discuter, et ça prendra peut-être 2 voire 3 mois avant que vraiment on se dise on pourrait essayer quelque chose, parce que c'est vraiment quelqu'un qui veut vous connaître et pas quelqu'un qui veut faire n'importe quoi. C'est pas du
0: D'accord,
1: tout ça. C'est vraiment un homme qui prendra son temps, mais avec qui ça pourra après durer dans le temps, puisque vous aurez appris à vous connaître.
0: D'accord. Donc vous voyez une relation épanouissante.
1: Moi, je vois.
0: Qui va durer dans le temps.
1: Voilà. Il y a cette rencontre en septembre. On va dire jusque la fin de l'année, c'est beaucoup de contacts, mais beaucoup faire connaissance. Et on va dire une nouvelle année 2027 où là, on commence à se rapprocher plus amoureusement qu'au niveau amical. Et vous verrez,
0: D'accord.
1: il va se confier à vous au fil du temps. Vous allez vous retrouver sur pas mal de points. Donc, il y a pas mal de points communs. Des choses qui vous sont arrivées un peu négatives, lui pareil. Donc, il y aura beaucoup de discussions. Ne vous inquiétez pas à ce sujet-là.
0: D'accord. Et c'est quelqu'un qui est bien dans sa vie. Qui a quand même... voilà. Pas quelqu'un que je dois encore maintenir.

0: l'argent ou quoi que ce soit, Nino.
1: Non, moi, ce que j'ai comme ressenti, c'est que c'est quelqu'un, s'il n'est pas en retraite, il est en pré-retraite, mais c'est quelqu'un qui avait un grade quand même assez important dans des bureaux, parce que je vois le costume, je vois un homme assez élégant, donc dans son travail, donc il n'avait pas des petites responsabilités. C'était, je dis peut-être pas le chef de l'entreprise, mais il était tout de même dans la direction, et donc c'est quelqu'un qui a gardé une certaine forme, si on veut, d'élégance. Et donc, il reste élégant parce qu'il a toute sa vie, il a travaillé comme ça, en étant costume, cravate, c'était obligatoire. Donc, ça laisse des traces. Et donc, c'est une personne qui aime bien prendre soin de lui, bien habillé. Mais il a eu trop de déboires sentimentaux et maintenant, il a envie que vous alliez, tous les deux, hein, puisque c'est vous qui va rencontrer, que vous alliez de l'avant. Et c'est vrai, ça va prendre 2, 3 mois, 4 mois peut-être avant que vraiment il y ait des gros rapprochements entre vous. Mais ces rapprochements arrivent et moi je vois du positif.
0: D'accord. Donc vous voyez peut-être une relation de vivre ensemble ou voilà, des choses comme ça. Ça vous le voyez.
1: Vivre ensemble, j'ai pas vu, mais j'ai pas regardé non plus aussi loin.
0: D'accord.
1: Alors, on va regarder. Disons que premier, c'est chacun chez soi. Vous voyez souvent, on dort peut-être l'un chez l'autre, hein, aussi, hein, ça oui, hein, mais on habite, pour le commencement, on habite chacun de son côté. Mais c'est vrai
0: D'accord.
1: qu'il y a des papiers qui peuvent se signer. Donc, on pourrait discuter de dire, voilà, pourquoi payer deux loyers alors qu'on pourrait habiter ensemble, parce que vous sentez vraiment que ça va vraiment bien. Donc,
0: Oui.
1: moi, je vois en tout cas ici que vous avez les armes avec la belle clé de réussite. Donc, si vous avez les armes pour avancer en amour, moi, je vois que ça va être positif pour vous. Donc, moi, je
0: D'accord.
1: dirais, c'est encore un peu de patience, mais on est quand même dans une bonne patience. Parce que si vous le rencontrez et que la semaine d'après, c'est les embrassades, c'est l'amour fou, ça c'est éphémère, c'est quelque chose qui ne durera pas longtemps. Ici, même
0: Non, c'est
1: s'il y
0: clair.
1: a des moments où on va se sentir plus proche l'un de l'autre parce que vous avez beaucoup de points communs, vous voudrez quand même tous les deux attendre pour être sûr que tout se passe
0: Voilà.
1: bien. Donc, moi
0: Voilà,
1: je
0: c'est très bien.
1: dirais, voilà, il va falloir patienter. Et vous allez voir que les choses, pour moi, force de se connaître, c'est quelqu'un qui a des enfants aussi, donc qui voudra par la suite vous présenter ses enfants. Donc, moi, je vois aussi des petits week-ends pour se changer les idées. Et comme je vous dis, ce n'est pas quelqu'un qui manque d'argent, ce n'est pas quelqu'un qui est avare. Il vous proposera des petits séjours, des petites vacances pour se changer les idées. Donc pour moi,
0: D'accord.
1: oui, c'est, je ne peux pas dire que c'est l'homme parfait, il a son caractère, mais quand même, il vous apportera des bonnes choses, il n'est certainement pas là pour vous dépouiller.
0: D'accord. C'est parfait. Très bien, Nino, je vous remercie infiniment.
1: Donc moi, je dirais continuer dans cette direction, en espérant trouver quelqu'un, mais sans trop chercher, parce que vous verrez, vous irez à une soirée, voilà, vous allez être assis à côté de lui, peut-être sur un bar ou sur un tabouret à côté de lui, et voilà, il y a une discussion qui se crée, on échange un numéro de téléphone, et après on est parti, quoi.
0: D'accord.
1: Ça va déboucher sur quelque chose de stable, donc soyez confiante à
0: Très
1: ce
0: bien.
1: niveau-là.
0: D'accord, parce que ça fait très longtemps que j'ai. Bon, je voulais même pas parce que je croyais plus vraiment. Et je veux plus n'importe, pas n'importe qui. Donc voilà quoi. Mais je pense que ça. Voilà, je suis contente de ce que vous venez de me dire. C'est magnifique.
1: Mais écoutez, moi je vous ai dit ce que je ressentais. Voilà, la perfection n'existe pas, mais vos caractères vont quand même correspondre. Donc pour moi, il y a vraiment quelque chose qui va bien se passer. Donc je ne vois pas surtout au début, vous allez bien sentir que c'est quelqu'un de différent. Et justement, de prendre son temps comme ça avant de se mettre ensemble, c'est déjà qu'il y a une idée positive dans la tête. Quand on apprend à
0: Oui,
1: se connaître,
0: oui.
1: avant de dire voilà, on se met ensemble, ça veut dire que c'est une relation qui est faite pour durer. C'est pas une
0: Voilà.
1: aventure d'un soir, c'est pas du tout ce qu'ils
0: Non, ça
1: recherchent.
0: je veux plus. Ça je veux pas. J'ai jamais été pour ça et voilà, je préfère les choses profondes. Voilà.
1: D'accord, mais ce
0: Super.
1: sera comme ça. Ça se passera
0: Très
1: bien.
0: bien. En tout cas, je vous remercie, Nino, et j'ai
1: Mais
0: gagné
1: avec
0: ton
1: un
0: cœur.
1: énorme plaisir, ben voilà, comme quoi,
0: Merci
1: ça
0: beaucoup.
1: n'arrive pas qu'aux
0: Merci.
1: autres.
0: Merci beaucoup. Vous
1: Donc,
0: êtes vraiment une personne
1: félicitations
0: très,
1: et merci. Et vous
0: très.
1: revenez
0: De
1: quand
0: rien.
1: vous voulez pour me donner des bonnes nouvelles, hein, j'espère.
0: Avec grand plaisir. Je le ferai sans autre. Merci beaucoup, Nino.
1: Eh bien, tout plaisir était pour moi aussi, plaisir partagé. Je vous dis à bientôt. Belle
0: À
1: soirée.
0: bientôt, belle soirée. Au revoir. Merci.
1: Merci, au revoir. Et voilà, les amis, encore une belle émission qui est passée très très vite. Et on arrive déjà à l'issue de cette émission. Alors, cette émission qui était en direct absolu ce soir sera rediffusé demain de 12h à 14h sur TVM3. Parlez-moi d'avenir donc. Et donc vous verrez cette émission en rediffusion. Si vous souhaitez me joindre en privé, je serai connecté vers 8h30 le matin. Donc mon code c'est le 103. Durant les heures de rediffusion de 12h à 14h, vous verrez ma petite photo en bas de votre écran, à côté de mes collègues. Nino, code 103. Si je suis en vert, je suis 100% disponible pour vous. Si je suis en orange, vous attendez que je rebascule en vert. Mais voilà, il y a de la place pour tout le monde, donc n'hésitez pas, je serai connecté une grosse partie de la journée, donc pendant la rediffusion, dans l'après-midi aussi, ce sera la soirée où d'habitude je suis connecté, mais là, demain soir, j'ai petit imprévu, donc je ne serai pas connecté au téléphone, mais ça c'est demain soir. Sinon, toute la journée, vous pouvez me joindre. Alors pour certains, je dis à demain au code 103 au téléphone, en privé. Et pour d'autres, je vous donne rendez-vous dimanche, toujours en direct, toujours sur TVM3, et toujours sur cette belle émission. Parlez-moi d'avenir, faites de doux rêves, et je vous dis à très vite. Moi, plein de gros bisous.

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1: Bélier, vous allez de l'avant contre vents et marées et vous percevez une avancée dynamique en relançant des projets à l'arrêt.
2: Taureau, vous trouvez le bon rythme de travail, la bonne cadence pour faire bouger les projets ou les nouveaux plans d'action.
3: Gémeaux, vous vous focalisez sur vos angoisses et vous risquez des émotions fortes, mais ne laissez pas les chimères de Neptune prendre le dessus.
4: Cancer, si dans une affaire professionnelle quelque chose vous perturbe, il va peut-être falloir vous retirer du jeu, surtout si vous avez perdu confiance en vos associés.
5: Lion, votre partenaire peut révéler une part cachée de son caractère que vous ne soupçonniez pas et qui se montre au grand jour de façon inattendue.
6: Vierge, on vous empêche d'avancer comme vous le souhaitez et vous ne supportez plus les ordres de votre direction. Pourquoi ne pas créer votre propre entreprise ?
7: Balance, vous vous épanouissez côté cœur et vous ressentez l'envie d'aller plus loin et plus haut. Il est peut-être temps d'agir et lui faire une proposition de mariage.

0: Scorpion, vous devenez intraitable en affaires et vous veillez à ne pas vous faire rouler dans la farine. On profite de votre gentillesse. Sagittaire, vous changez certaines habitudes. Vous ne pouvez pas plaire à tout le monde. Il est temps que certains voient enfin de quel bois vous vous chauffez. Capricorne, vous vous tournez les pouces alors que tout le monde s'active autour de vous. C'est l'éclipse totale. Aujourd'hui, vous avez besoin de souffler. Verseau, votre partenaire se met en quatre pour vous, mais vous ne le voyez pas. N'oubliez pas que votre relation intime est l'antidote à votre baisse de morale. Poisson, imprégnez-vous totalement de votre sujet pour le défendre au mieux. N'hésitez pas à mettre les bouchées doubles côté travail. Votre forme remonte.
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2: Quand je pars de l'autre côté, là, je me retrouve dans un espèce d'univers, comment dire, sur une espèce d'espace où il y a de l'herbe. C'est magnifique. C'est une plaine. Je viens d'un milieu tout à fait classique. C'est tout doux, c'est comme un matelas. Et on est hyper bien. J'ai l'impression de flotter un peu dans l'espace, comme ça, sur l'herbe. Comme si j'étais un peu sur une île qui bouge comme ça. 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Il me guide comme ça, il m'emmène. Et c'est une sensation extraordinaire de bien-être, en fait. 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

Quand je pars de l'autre côté, là, je me retrouve dans un espèce d'univers, comment dire, sur une espèce d'espace où il y a de l'herbe. C'est magnifique. C'est une plaine. Je viens d'un milieu tout à fait classique. C'est tout doux, c'est comme un matelas. Et on est hyper bien, mais j'ai l'impression de flotter un peu dans l'espace comme ça, sur l'herbe, comme si j'étais un peu sur une île qui bouge comme ça. Et il y a un être à côté de moi que je ne vois pas, mais que je sens, qui tient ma main un peu, qui est comme un guide. Mais je ne vois pas la personne, mais je la ressens comme quelqu'un qui est vraiment là pour me guider quelque part. Et on va quelque part. Il me guide comme ça, il m'emmène. Et c'est une sensation extraordinaire de bien-être en fait. C'est la bonté pure, comme si c'était ma mère ou... Je sais pas. La bienveillance, quoi. Un guide qui tient la main et je me sens totalement en confiance. Donc j'y vais.

0: Quand je pars de l'autre côté, là, je me retrouve dans un espèce d'univers, comment dire, sur une espèce d'espace où il y a de l'herbe. C'est magnifique. C'est une plaine.
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0: C'est tout doux, c'est comme un matelas. Et on est hyper bien. J'ai l'impression de flotter un peu dans l'espace, comme ça, sur l'herbe. Comme si j'étais un peu sur une île qui bouge comme ça. Et il y a un être à côté de moi que je ne vois pas, mais que je sens, qui tient ma main un peu, qui est comme un guide. Mais je vois pas la personne, mais je la ressens comme quelqu'un qui est vraiment là pour me guider quelque part. Et on va quelque part. Il me guide comme ça, il m'emmène. Et c'est une sensation extraordinaire de bien-être, en fait. C'est la bonté pure, comme si c'était ma mère ou... 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La bienveillance, quoi. Un guide qui tient la main et je me sens totalement en confiance. Donc j'y vais.

0: quand je pars de l'autre côté, là, je me retrouve dans un espèce d'univers, comment dire, sur une espèce d'espace où il y a de l'herbe. C'est magnifique. C'est une plaine.
1: Je viens d'un milieu tout à fait classique.
0: C'est tout doux, c'est comme un matelas. Et on est hyper bien. J'ai l'impression de flotter un peu dans l'espace, comme ça, sur l'herbe. Comme si j'étais un peu sur une île qui bouge comme ça. Et il y a un être à côté de moi que je ne vois pas, mais que je sens, qui tient ma main un peu, qui est comme un guide. Mais je vois pas la personne, mais je la ressens comme quelqu'un qui est vraiment là pour me guider quelque part. Et on va quelque part. Il me guide comme ça, il m'emmène. Et c'est une sensation extraordinaire de bien-être, en fait. 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Je sais pas. La bienveillance, quoi. Un guide qui tient la main et je me sens totalement en confiance. 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

quand je pars de l'autre côté, là, je me retrouve dans un espèce d'univers, comment dire, sur une espèce d'espace où il y a de l'herbe. 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C'est une plaine. Je viens d'un milieu tout à fait classique. C'est tout doux, c'est comme un matelas. Et on est hyper bien. J'ai l'impression de flotter un peu dans l'espace, comme ça, sur l'herbe. Comme si j'étais un peu sur une île qui bouge comme ça. Et il y a un être à côté de moi que je ne vois pas, mais que je sens, qui tient ma main un peu, qui est comme un guide. Mais je vois pas la personne, mais je la ressens comme quelqu'un qui est vraiment là pour me guider quelque part. Et on va quelque part. Il me guide comme ça, il m'emmène. Et c'est une sensation extraordinaire de bien-être, en fait. C'est la bonté pure, comme si c'était ma mère ou... Je sais pas. La bienveillance, quoi. Un guide qui tient la main et je me sens totalement en confiance. Donc j'y vais.

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C'est magnifique. C'est une plaine. Je viens d'un milieu tout à fait classique. C'est tout doux, c'est comme un matelas. Et on est hyper bien, j'ai l'impression de flotter un peu dans l'espace comme ça, sur l'herbe, comme si j'étais un peu sur une île qui bouge comme ça. Et il y a un être à côté de moi que je ne vois pas, mais que je sens, qui tient ma main un peu, qui est comme un guide. Mais je ne vois pas la personne, mais je la ressens comme quelqu'un qui est vraiment là pour me guider quelque part. Et on va quelque part. Il me guide comme ça, il m'emmène. Et c'est une sensation extraordinaire de bien-être en fait. C'est la bonté pure, comme si c'était ma mère ou... Je sais pas. La bienveillance, quoi. Un guide qui tient la main et je me sens totalement confiance. Donc j'y vais.